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0: Oh, regardez les copains! Des papiers qui pleurent!
1: Des papiers qui pleurent!
2: Un papier par terre est un papier bien triste qui n'a jamais personne pour jouer et discuter.
3: C'est vrai? Jamais?
4: Ah bah non, jamais!
2: Il aimerait mieux être dans le ventre d'une poubelle avec tous ses amis ainsi réunis.
3: Plus on est de fous,
4: et plus on rit, c'est sûr.
2: Mais les gens jettent leur papier par terre.
3: Ah, c'est pas gentil.
2: Et les poubelles n'ont plus rien à manger.
4: Oh les pauvres!
2: Il y a bien quelque chose à faire. Il leur faut une très très bonne idée. Dans le pays, n'importe quoi, tous les papiers nous collent aux doigts. On voudrait bien les jeter par terre.

0: y a de la glu.
1: Mais qu'est-ce que c'est que ces papiers? Oh, ça colle.
0: Aide-moi, prends mon papier, je prends le tien. Mais ça tient quand même.
1: Rien à faire.

0: seul moyen de les décoller. Qu'ils veuillent bien enfin se décrocher.
1: Oui.
0: Bien sûr. C'est de les jeter.
1: Mais on ne peut pas, on a déjà tout essayé.
2: Et plein de fois en plus.
3: Mais réfléchissez un peu. Où doit-on jeter un papier?
1: Dans une rivière. Comme ça part directement à la mer.
3: Dans une rivière? Oh mais non, enfin.
2: Ah oui, en haut d'une montagne. Comme ça le vent l'emmènerait très loin.
1: Ah oui, bonne idée.
3: En haut d'une montagne. Non. Un papier, on le jette.

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1: Salut les juniors, installez-vous confortablement car c'est le moment d'écouter votre grande histoire. Aujourd'hui, Lilo et Stitch.
2: Dans un coin reculé de la galaxie, un scientifique comparaissait devant le Grand Conseil. Le professeur Jumba était accusé d'avoir illégalement créé un être monstrueux.
3: Mais vous avez devant vous le premier spécimen d'une toute nouvelle espèce. Je l'ai baptisé Expérience 626. Il est résistant au choc, résistant au feu, il réfléchit plus vite qu'un superordinateur, il peut voir dans le noir et soulever des objets 3000 fois plus gros que lui. Il n'a qu'un seul instinct, l'instinct de destruction, il détruit tout ce qu'il touche.
2: Le capitaine Gantou en eut vite assez de ses extravagances et fit arrêter le professeur. La présidente du Grand Conseil ordonna au capitaine de se débarrasser également de 626. Le capitaine s'apprêta donc à envoyer 626 sur un astéroïde lointain. Mais au moment du décollage, ce dernier réussit à s'échapper.
4: Alerte rouge, bloquez les issues.
2: Les gardes tentèrent de l'arrêter à l'aide de canons à plasma. Mais 626 parvint à s'enfuir. Puis au milieu du tumulte, il disparut. Les recherches frénétiques de la patrouille ne donnèrent rien.
5: Quelque chose me dit qu'il n'est plus à bord.
6: Confirmé, il a pris un vaisseau patrouille. Il va entrer en hyperespace.
2: De retour au central galactique, les gardes observèrent la trajectoire de 626 dans la galaxie. Un technicien signala un point dans l'espace.
7: Zone 51, une planète appelée Terre.
2: La planète bleue apparut sur un écran géant. La présidente du Grand Conseil sourit.
8: Il ne survivra pas dans l'eau, sa densité moléculaire est trop élevée.
2: Soudain, des petites îles apparurent sur la trajectoire de 626.
8: Nous devons détruire cette planète.
2: L'agent Pickley, un expert de la planète Terre, s'insurgea aussitôt.
8: La Terre est une immense réserve naturelle protégée. Oui, nous nous en servons de base pour la sauvegarde du moustique, qui, dois-je vous le rappeler, est une espèce menacée.
2: Au lieu de détruire la Terre, le Conseil libéra le professeur Jumba. Ce dernier connaissant bien sa créature, il pourrait l'arrêter plus rapidement.
3: Juste 6 ne se laissera pas faire. Peut-être qu'un coup de plasma pourrait l'assommer suffisamment longtemps pour...
2: C'est à l'agent Pickley que cette tâche fut confiée. Sur une petite île d'Hawaï, une fillette, Lilo, jouait dans les vagues. Lorsqu'elle réalisa qu'elle était en retard pour son cours de danse hula, elle sortit de l'eau et essaya de gagner sa classe sans être vue. Peine perdue.
9: Lilo, pourquoi es-tu trempée?
0: C'est le jour du sandwich. Tous les jeudis, j'apporte un sandwich au beurre de cacahuète à Doudou le poisson.
2: Les élèves firent les gros yeux et une petite fille s'écria.
10: Elle est folle, cette fille.
2: Furieuse, Lilo se jeta sur elle. Le professeur gronda Lilo.
9: Nous ferions peut-être bien d'appeler ta sœur.
11: Non, je promets d'être gentille, je veux danser. Je me suis entraînée, je veux simplement danser.
2: Après la classe, Lilo oublia d'attendre sa grande sœur Mani et rentra chez elle toute seule. Ne trouvant pas Lilo devant l'école de danse, Nani courut vers la maison, où Lilo s'était enfermé à clé.
12: Lilo, ouvre la porte, Lilo!
2: Cobra Bubbles arriva juste à ce moment. Il évaluait les capacités de Nani à être une bonne tutrice pour Lilo. Lilo lui fit son plus beau sourire et récita ce qu'elles avaient répété avec Nani.
0: Je pense être équilibrée, j'ai une alimentation variée, je regarde de chaque côté avant de traverser la rue, je dors bien la nuit.
2: Mais Lilo s'embrouilla quelque peu dans ses phrases. Pas du tout impressionnée, Cobra lui tendit sa carte de visite.
13: Appelle-moi la prochaine fois qu'on te laissera seule.
2: Puis il se tourna vers Nani.
13: Au cas où vous ne l'auriez pas compris, je ne suis pas satisfait.
2: Nani était très fâchée contre Lilo.
12: Tu veux être emmenée loin d'ici?
2: Plus tard, cette nuit-là, Lilo demanda à Nani.
0: On est une famille brisée, n'est-ce pas?
12: Non.
10: Écoute-moi. Si tu me promets de ne plus jamais te battre, je te promets de ne plus crier sur toi. Enfin, sauf en certaines occasions.
2: Soudain, Lilo aperçut une étoile filante et fit sortir Nani de sa chambre pour pouvoir faire un vœu.
11: C'est encore moi. J'ai besoin d'un ami. De quelqu'un qui m'abandonnera jamais. Je sais pas, envoyez-moi un ange. L'ange le plus gentil du monde.
2: Nani entendit le vœu de Lilo et décida de lui offrir un compagnon de jeu pour qu'elle se sente moins seule. Lilo ne se doutait pas qu'en réalité, l'étoile filante était le vaisseau de 626, qui s'était écrasé dans un champ de canne à sucre. 626 émergea des décombres de l'appareil et se dirigea vers la route, où il se fit aussitôt renverser par un convoi de poids lourds. Les épines sur son dos firent éclater les pneus des camions. Les chauffeurs allèrent voir ce qui s'était passé.
14: Il est là ! Il est resté collé sous la remorque.
15: Oh.
2: 626 se réveilla quelque temps plus tard dans un chenil. Son uniforme et son canon à plasma avaient disparu. Il s'échappa en quelques secondes de sa cage et se faufila hors du bâtiment. Sans que Lilo et Nani, venus dans l'espoir d'adopter un compagnon, ne le remarquent. À l'extérieur, un tir de canon à plasma manqua de pulvériser 626. Il retourna vite dans sa cage. Au même moment, Lilo entra pour choisir son compagnon.
11: Y a-t-il des animaux par ici ?
2: Réalisant que tout seul, il ne quitterait jamais le chenil en vie, 626 dissimula ses épines, ses antennes et ses deux autres paires de pattes pour ressembler le plus possible à un chien. Lilo le prit dans ses bras et le montra fièrement à sa sœur. Nani était horrifiée.
12: C'est quoi cette chose ? Faut-il vraiment que ce soit ce chien ?
11: Oui, il est gentil, j'en suis certaine. Il s'appelle Stitch. Attendez ! Je peux t'emprunter $2.
2: Alors que Lilo sortait, en portant Stitch, Jumba bondit pour capturer 626. Mais Pikli l'arrêta.
8: Nous ne devons pas tirer, nous ne devons pas nous faire remarquer. Non mais regardez-vous ! On dirait un monstre. Passons inaperçus.
2: Nani partit travailler et Lilo fit découvrir à Stitch son univers, un univers complètement différent du sien. Stitch passa tout son temps à essayer de s'échapper et Lilo à rattraper ses bêtises. Jumba, toujours à leur trousse, ne put s'empêcher de rire devant la frustration grandissante de Stitch. Ce soir-là, Lilo et Stitch dînèrent dans le restaurant où Nani travaillait. Lilo montra à Stitch un dessin qu'elle avait fait.
11: Regarde, c'est toi. Ça, c'est ton niveau de méchanceté. Il est étonnamment élevé pour quelqu'un de ta taille. Nous devons arranger ça.
2: Elle n'avait pas fini de parler que Stitch était déjà en train de voler de la nourriture dans le sac d'une dame. C'était en fait un piège de Jumba.
3: Voyez ce que j'ai là ! Les menottes ! Tiens, prends ça !
2: Pikli essaya d'attraper Stitch, mais ce dernier réussit encore une fois à s'échapper, causant un tel vacarme que Nani fut renvoyée. Lilo ramena Stitch à la maison.
11: C'est une maison géniale, tu vas voir, tu t'y plairas.
2: Mais Stitch se mit à tout casser dans la maison. Nani tenta de l'en empêcher, mais Lilo prit sa défense.
11: Doucement, fais attention à mon petit ange.
12: Ce n'est pas un ange, je ne suis même pas sûre que ce soit un chien. On va le rendre, on ne peut pas le garder.
11: C'était un orphelin, nous l'avons adopté, tu sembles oublier, Ohana. Hein? Ohana signifie famille. Famille signifie que personne ne doit
12: être abandonné.
11: Ni
12: oublié. Je le sais, je le sais. Je déteste que tu te serves de Ohana contre moi.
2: Lilo emmena Stitch dans sa chambre. Stitch trouva une vieille photo sous l'oreiller de Lilo.
11: Attention, pas ça. Tu as interdiction d'y toucher. Je veux plus jamais que t'y touches.
2: Plus tard, Stitch trouva un livre qui parlait d'un vilain petit canard. Lilo expliqua à Stitch qu'à la fin, le vilain petit canard était heureux, car il avait retrouvé sa famille. Le lendemain, Nani vit avec surprise Cobra Bubbles qui l'attendait sur le palier.
13: Vous avez perdu votre emploi.
2: Soudain, Stitch, qui passait par là, lança un livre, atteignant Cobra de plein fouet.
3: Hey!
2: En partant, Cobra explique à Anani que sa patience avait des limites.
13: Et lors de ma prochaine visite, j'attends de ce chien qu'il se comporte en citoyen modèle.
2: Ce jour-là, Nani dut emmener Lilo et Stitch avec elle, tandis qu'elle passait des entretiens pour retrouver du travail. Pendant ce temps, Lilo parlait à Stitch de son héros.
0: Elvis Presley était un citoyen modèle. Je t'ai préparé la liste de toutes ses qualités pour que tu t'entraînes.
2: Stitch s'entraîna donc à jouer de la guitare et à danser, perturbant ainsi tous les entretiens de Nani. À la fin de la journée, Nani n'avait toujours pas retrouvé de travail. Lilo, Stitch et Nani se reposaient sur la plage lorsqu'ils virent arriver David, l'ami de Nani.
15: Salut les filles! Ça va,
16: Nani?
11: On peut pas dire que ce soit une bonne journée.
16: Eh, je suis pas docteur, mais je sais qu'il n'y a pas de meilleur remède contre la tristesse que de prendre des planches et de se lancer sur de belles vagues. Qu'est-ce que vous en dites?
2: Tous les trois rejoignirent David dans l'eau. Chaque vague semblait les éloigner de plus en plus de leurs soucis. Malgré son aversion pour l'eau, Stitch prit très vite goût aux joies du surf. Et il retourna encore et encore dans les vagues. Au même instant, Pikli faisait son rapport à la présidente du conseil à l'aide de son téléphone intergalactique.
8: Tout se présente bien. Tout va très bien, n'est-ce pas, Jumba, que ça va bien?
17: Vous devriez déjà être de retour avec 626 dans vos valises.
2: Soudain, en voyant Lilo, Stitch et Nani dans l'eau, Jumba eut une idée.
3: Raccrochez, j'espère que vous savez nager.
2: Alors que les trois amis surfaient sur une énorme vague, Jumba émergea du fond de l'eau. Dissimulé par l'écume de la vague, il attrapa Stitch et l'entraîna vers le fond. À la surface, Nani et Lilo s'inquiétèrent.
11: On a perdu Stitch!
2: Se débattant de toutes ses forces, Stitch se libéra de l'emprise de Jumba. Mais il ne parvint pas à refaire surface et coula à pic. Par chance, David se trouvait près de lui. Il repêcha le pauvre Stitch et le ramena vers la plage, où l'attendaient Lilo et Nani.
15: Il a perdu connaissance, mais je pense qu'il est en vie.
2: En revenant à lui, Stitch retrouva toute son agressivité. Nani essaya d'éloigner Lilo, mais trop tard. Cobra avait observé toute la scène. Elle tenta de lui expliquer.
10: Ce n'est pas ce que vous croyez.
2: Cobra secoua la tête.
13: Je sais que vous faites des efforts, Nani, mais il s'agit d'envisager ce qu'il y a de mieux pour Lilo. Même si, pour son bien, je devais vous séparer.
2: Abattu, Nani prit Lilo dans ses bras et rentra à la maison. David en eut le cœur brisé.
16: Tu vois, j'étais vraiment convaincu qu'elles avaient une chance. Puis t'es arrivé.
2: Stitch se sentit très coupable, car il savait que tout était de sa faute. Cette nuit-là, Nani essaya d'expliquer à Lilo qu'elles allaient être séparées. Mais elle ne trouva pas la force de le lui dire. Stitch retourna dans la chambre de Lilo et prit la photo sous son oreiller. C'était une photo de Lilo et Nani avec leurs parents. Quand Lilo vit Stitch, elle lui expliqua.
11: « On forme plus qu'une petite famille désormais et on n'a pas beaucoup de jouets. Mais si tu veux, tu peux faire partie de notre famille. Tu seras notre bébé et on veillera à ce que tu sois bien élevé. »
2: Stitch prit le livre du vilain petit canard et se dirigea vers la fenêtre.
11: « Ohana signifie famille. Famille signifie que personne ne doit être abandonné. Mais si tu préfères partir, tu peux. » Je ne t'oublierai jamais.
2: Stitch partit vers la forêt dans l'espoir de trouver sa propre famille.
18: Perdu.
2: Le lendemain matin, Jumba et Pikli parvinrent enfin à regagner le rivage. La présidente du Grand Conseil, folle de rage, les appela sur le téléphone intergalactique.
8: C'en est assez, ma patience est à bout. Vous êtes renvoyé, la prison vous attend. Votre incompétence atteint un seuil inqualifiable.
2: Pikli était atterré, mais Jumba, lui, était ravi.
3: Maintenant, nous ferons à ma façon.
2: Entre-temps, la présidente du Grand Conseil avait convoqué le capitaine Gantrou.
8: La mission est en péril. C'est aussi peut-être pour vous l'occasion de vous racheter, capitaine Gantrou. Dans combien de temps pourriez-vous être prêt à partir ?
13: Immédiatement.
2: Jumba trouva Stitch dans la forêt. Stitch lui dit qu'il attendait sa famille.
3: Tu n'as pas de famille. C'est moi, ton créateur. Tu es conçu pour le détruire, pas pour vivre en famille.
18: Attends, ne couche pas.
2: À la maison, Lilo informe Nani du départ de Stitch.
11: Stitch est parti. Et c'est tant mieux. Il voulait pas rester avec moi.
2: Nani sut qu'il était temps de parler à Lilo.
10: Lilo, on a beau y mettre la meilleure volonté, parfois, les choses ne se passent pas comme on le voudrait. Car parfois, les choses doivent changer. Et parfois, ça vaut même beaucoup mieux. Enfin...
2: Elle fut interrompue par David, venu lui annoncer qu'il lui avait trouvé un emploi. Nani se tourna vers Lilo.
10: Lilo ? Mon ange, c'est vraiment important. Je te laisse toute seule pendant quelques minutes, mais ne t'inquiète pas, je vais revenir très vite. Ferme la porte et n'ouvre à personne, d'accord ?
2: Quelques secondes plus tard, Lilo vit avec étonnement Stitch qui rentrait par la chatière. Il essaya d'emmener Lilo dehors, mais Jumba apparut. Lorsque Pikli arriva, il trouva Stitch et Jumba qui se battaient comme des chiffons. Lilo courut vers le téléphone.
11: Allô ? Cobra Bubbles ? Les extraterrestres attaquent ma maison.
2: Horrifié, Pikli s'écria.
8: Non, il n'y a pas d'extraterrestres !
2: Stitch s'empara du canon à plasma de Jumba, mais avant qu'il n'ait eu le temps de l'utiliser, Jumba boucha le canon à l'aide d'une carotte. Pikli eut juste le temps d'attraper Lilo et de sortir. Le canon à plasma explosa, détruisant toute la maison. En ville, Nani remerciait son nouveau patron lorsqu'elle entendit une sirène. Un camion de pompiers se dirigeait à toute vitesse vers sa maison. Lorsqu'elle arriva chez elle, elle ne vit que des ruines. Et Lilo dans les bras de Cobra. Ce dernier, voyant Nani s'approcher, fit monter Lilo dans sa voiture. Nani supplia.
10: Non ! Je suis la seule qui la comprenne ! Vous n'avez pas le droit de nous séparer !
2: Tandis qu'ils se disputaient, Lilo se glissa hors de la voiture et s'enfuit vers la forêt. Dans les décombres, Stitch trouva la photo de Lilo, roussie par les flammes. Sachant que c'était son bien le plus précieux, il s'en empara et partit retrouver Lilo dans la forêt. Lilo courut le plus vite, le plus loin possible. Sur son chemin, Stitch jaillit d'un fourré et lui tendit la photo à moitié brûlée.
11: C'est toi qui as tout gâché.
2: Stitch lui révéla alors qui il était vraiment en montrant ses épines, ses antennes et le reste de ses pattes.
11: Tu en es un aussi ? Va-t'en, Stitch.
2: Soudain, Gantrou sortit des buissons et s'empara de Lilo et Stitch. Nani, qui arrivait, eut juste le temps de voir Gantrou les embarquer sur son vaisseau. Stitch, en essayant de s'échapper, tomba du vaisseau, qui décolla avec Lilo à son bord. Réalisant que c'était un extraterrestre, Nani s'en prit à lui.
10: Parle ! Allez ! Tu as quelque chose à voir là-dedans ! Où est Lilo ? Parle !
2: Avant qu'il n'ait eu le temps de répondre, il fut atteint par un coup de canon à plasma. Et capturé par Jumba et Pikli. Nani était stupéfaite de voir d'autres extraterrestres.
10: Où est Lilo ?
2: Jumba n'était pas très sûr de vouloir discuter avec un être humain.
3: Je regrette. Nous ne connaissons personne du nom de...
10: Lilo ! Une petite fille grande comme ça, des cheveux noirs, les yeux marrons, et elle jouait avec cette chose ! Rendez-la moi !
3: Oui, le problème, c'est que nous sommes là pour lui.
10: Je ne la reverrai plus.
2: Stitch s'approcha alors de Nani et lui répéta ce que Lilo lui avait appris.
18: Ohana signifie famille. Famille signifie que personne
10: ne doit être abandonné
18: ni oublié.
2: Ils s'entassèrent tous sur une motocyclette et filèrent vers le vaisseau de Jumba et Pitli. Une fois dans les airs, Jumba lança son vaisseau sur celui de Gantu pour lui en faire perdre le contrôle. Enfonçant la porte du vaisseau de Jumba, Stitch fut aspiré par le vide et atterrit sur le pare-brise de Gantu.
3: Petit sauvage, ne touche pas à mon vaisseau!
2: Gantu fit tomber Stitch par terre sous le regard impuissant de Lilo. Sous le choc, Stitch chancela, mais la voix de Lilo lui redonna de l'énergie.
11: Ne m'abandonne pas, d'accord ?
2: C'est alors que Stitch aperçut un camion-citerne qui arrivait dans l'autre sens. Il sauta sur le véhicule, en éjecta le conducteur et plongea avec le camion dans un lac de lave. L'explosion du réservoir propulsa Stitch jusqu'au vaisseau de Gantu. Il passa à travers le pare-brise et sauva Lilo.
11: Tu es revenu.
18: Personne ne doit être abandonné.
2: Le vaisseau plongea dans l'océan. David, qui surfait non loin de là, les aida à regagner le rivage. Cobra et toute une assemblée d'extraterrestres les attendaient sur la plage. La présidente du Grand Conseil s'apprêta à emmener Stitch pour l'emprisonner. Elle fut stupéfaite en voyant Stitch faire ses adieux à Lilo. Elle lui demanda une explication.
18: C'est ma famille. Je l'ai trouvée tout seul sans l'aide de personne. Elle est petite et brisée, mais elle me convient.
2: Cobra intervint.
13: Lilo, tu as bien acheté cette chose au chenil.
11: Il y a 3 jours, j'ai acheté Stitch au chenil. Il m'a coûté 2 $. Regardez le tampon. Si vous l'emmenez, c'est du vol.
2: La présidente du Grand Conseil déclara alors...
19: Notez ceci, s'il vous plaît. Cette créature a été bannie de notre galaxie. Elle est condamnée à l'exil. C'est ici qu'elle purgera sa peine, parmi vous, sur la Terre.
2: C'est ainsi que Lilo, Nani et Stitch devinrent une vraie famille. Ohana signifie famille. Cela veut dire que tout le monde finit un jour par trouver la sienne. Même un extraterrestre appelé Stitch.
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2: Bonjour, je m'appelle Louise. Je suis à Lyon et j'aimerais bien écouter le générique de Code Lyoko. Au revoir, à très bientôt.

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Je n'entends pas. Vous pourrez mettre la chanson SOS ? J'adore. Merci. Au revoir.

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3: Salut, Radio Junior a rencontré David Douillet. Champion d'Europe, champion du monde, champion olympique, il a commencé le judo à 11 ans. Aujourd'hui, il donne des conseils à ceux qui commencent le judo.
4: Moi, je pense que c'est un sport qui est complet, c'est un sport très équilibrant, puis c'est surtout un sport où l'on s'amuse très vite. Je dirais que le judo pour les enfants, c'est un petit peu de la bagarre organisée, et les enfants adorent chahuter, adorent se chamailler. Là, on le fait avec des règles bien précises et avec des notions qui se dégagent, des notions de valeur qui se dégagent très vite, et c'est un sport qui est très attractif et très ludique. C'est pour ça qu'il est plaisant pour les enfants.
3: Quand un enfant commence le judo, on lui donne un petit livret où il y a les différentes valeurs et règles du judo. On parle de courage, de contrôle de soi, politesse, respect. Est-ce que pour vous, c'est important d'associer des valeurs morales au judo ?
4: Oui, parce que ce sont des valeurs qui découlent de la pratique. C'est-à-dire que on les a inscrites dans ce carnet, évidemment, pour bien les cibler, mais en fait, elles viennent de manière intuitive. Parce que pour affronter un adversaire, il faut avoir du courage. Pour lorsqu'on a gagné, en continuer à en battre d'autres, il faut avoir de l'humilité, il faut savoir se remettre en question. Ça impose aussi le respect de l'adversaire, parce qu'on a besoin de lui. La politesse, c'est très important aussi. La sincérité, les judokas sont des gens souvent sincères, francs, parce que on peut pas tricher, on peut rien dissimuler, tout est dévoilé. Et ça, ce sont des valeurs qui me semblent importantes, surtout pour les enfants, pour la vie tout court.
3: À quel âge est-ce qu'on peut commencer le judo ?
4: Tout dépend de la maturité de l'enfant et de sa coordination. Il y a des enfants de 4 ans qui sont très coordonnés, qui sont un peu plus matures que les autres, qui peuvent commencer le judo. Mais en général, les enfants commencent entre 5 et 7 ans.
3: C'est un sport dangereux ?
4: Pas du tout. Pas du tout. La première chose que l'on apprend aux enfants, c'est à chuter d'abord. Et dès que l'on sait chuter, on risque plus rien. Il y a très très peu d'accidents.
3: Quel conseil vous donneriez à un enfant qui veut se lancer dans le judo ?
4: Le seul conseil que je lui donnerais, c'est de s'amuser, de se faire plaisir. C'est la source principale d'une activité sportive.
3: Et vous avez beaucoup d'enfants, vous en avez 5, je crois. Est-ce qu'ils font du judo ?
4: Pas tous. Il y en a 2 qui font du judo, il y en a un qui fait du football et du hand. Il y en a une qui fait de la natation et de la gym. Et puis il y en a un qui met la pagaille partout avec ses jouets, parce qu'il a 2 ans, il est encore trop petit.
3: Et est-ce que vous aimeriez que l'un d'entre eux fasse une carrière sportive comme vous ?
4: Oui, pourquoi pas, mais ça m'embêterait qu'il le fasse dans le judo. Je préférerais qu'il le fasse dans une autre discipline, compte tenu de ce que j'ai fait dans la mienne, parce qu'il y aura toujours la comparaison. Et franchement, je préfère qu'ils vivent leur vie à eux plutôt qu'ils la vivent de manière transposée par rapport à la mienne.
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11: Salut, je me présente, je m'appelle Camille. 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Donc continue comme ça et tu feras une trop belle carrière, je te promets. Grosse bise, Priscilla, je t'adore. Merci beaucoup, au revoir.
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1: Bonjour, bienvenue sur Radio Junior, c'est Jérôme comme chaque matin cette heure-ci pour vous présenter un nouvel éphéméride. Nous sommes le 26 septembre et nous fêtons les Côme et les Damiens. Happy birthday to you. Les anniversaires du jour. Naissait un 26 septembre en 1948, Vladimir Rimek, le premier tchèque dans l'espace, il était donc cosmonaute. Autre naissance, le 26 septembre en 1981, naissait Serena Williams, la tennis woman. Les hommages du jour. Disparaissait un 26 septembre en 46. Le chef des Gaulois, Vercingétorix, il est retrouvé étranglé dans sa cellule. Nous quittait également le 26 septembre 1983, Tino Rossi, le chanteur. Vous le connaissez avec sa chanson de Petit Papa Noël. Et comme chaque jour est différent, voici la liste d'événements que j'ai notés pour aujourd'hui. Côté événement, le 26 septembre 1834, Charles Dietz présente son premier véhicule à vapeur. 26 septembre 1923, le dollar vaut 98,8 millions de marques à l'époque. Joséphine Baker triomphe au Casino de Paris le 26 septembre 1930. Début des premières liaisons téléphoniques transatlantiques câblées le 26 septembre 1956. 26 septembre 1959, c'est la sortie à Paris du film Certains l'aiment chaud avec Marilyn Monroe et Tony Curtis qui auraient déclaré « Embrasser Marilyn, c'est comme embrasser Hitler ». 26 septembre 1961, toujours dans le cinéma, c'est la sortie du film L'arnaqueur avec Paul Newman. Jean-Louis Tournant devient champion du monde de moto le 26 septembre 1982. Nous nous arrêtons sur l'année 1983 pour ce 26 septembre avec l'Australia 2 qui gagne l'America's Cup. Les Australiens sont les premiers à battre les Américains depuis la création de cette course qui a été créée en 1851. Création des TUC, travaux d'utilité collective pour masquer le nombre de chômeurs le 26 septembre 1984. 26 septembre 1993, Alain Prost remporte le championnat du monde des pilotes de Formule 1. Il quitte la F1 avec 4 titres de champion du monde en 85, 86, 89 et 93 et 51 victoires. À demain.

0: fiancée.
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2: Tout ça est très vague.
3: Elle n'est que fiancée, tout ça peut s'arranger. Oui.

0: donne un air super chouette.
1: Une vraie tête de starlette.
2: Wow. Lilou a ses lunettes. Avant elle voyait flou et maintenant elle voit net. Lilou

0: mon journal? Il est où mon journal? Oh.
1: Lilou a ses lunettes. Avant elle voyait flou et maintenant elle voit net. Lilou a ses lunettes. Ça lui fait tout à coup une nouvelle tête. Super chouette!
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3: Une comédie, c'est faire rire, faire du théâtre, faire des blagues, comme ça, quoi.
4: Une comédie, c'est faire la comédie.
5: Par exemple, pleurer sans pleurer.
6: Une comédie, c'est, par exemple, je fais semblant d'être malade, alors pour pas y

0: Elle est à l'école, alors que ma mère, par exemple, elle fait... Mais c'est pas vrai, elle fait une comédie, c'est ça.
1: Si on pleure, fait la comédie.
2: Il y a les comédies musicales. C'est des gens, ils dansent et ils chantent, et ils sont à beaucoup.
3: Faire la comédie, pour moi, c'est faire semblant de pleurer. C'est tout du théâtre. C'est presque dans le cadre d'improviser.
4: C'est par exemple, si quelqu'un nous donne un coup de pied, ça nous fait pas mal. Alors si on veut dire au directeur et il voit qu'on a pas mal, on fait la comédie qu'on a mal.
5: On hurle. Par exemple, quand on se frappe pas pour du vrai, on se frappe pour du semblant.
6: Il y a des claques qu'on se donne pour du semblant.
7: Par exemple, si on est content et qu'on doit faire quelqu'un qui doit pleurer, c'est dur. Mais si on n'est déjà pas content et on doit faire quelqu'un qui doit pleurer, c'est assez facile.
8: Faire rire.
9: Il faut qu'il y en ait qui ait aussi le sens de l'humour, parce que sinon ça marche pas.
0: En fait, c'est les deux qui sont durs, parce que pour faire pleurer, faut trouver des trucs qui sont nuls. Et pour faire rire, faut trouver aussi des trucs qui font vraiment rire.
4: Des fois, on fait des trucs qui font rire et les autres, ils rigolent pas. Et quand on pleure, les autres, ils pleurent pas.
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1: Bonjour, bienvenue sur Radio Junior, c'est Jérôme comme chaque matin cette heure-ci pour vous présenter un nouvel éphéméride. Nous sommes le 26 septembre et nous fêtons les Côme et les Damiens. Happy birthday to you. Les anniversaires du jour. Naissait un 26 septembre en 1948, Vladimir Rimek, le premier tchèque dans l'espace, il était donc cosmonaute. Autre naissance, le 26 septembre en 1981, naissait Serena Williams, la tennis woman. Les hommages du jour. Disparaissait un 26 septembre en 46. Le chef des Gaulois, Vercingétorix, il est retrouvé étranglé dans sa cellule. Nous quittait également le 26 septembre 1983, Tino Rossi, le chanteur. Vous le connaissez avec sa chanson de Petit Papa Noël. Et comme chaque jour est différent, voici la liste d'événements que j'ai notés pour aujourd'hui. Côté événements, le 26 septembre 1834, Charles Dietz présente son premier véhicule à vapeur. 26 septembre 1923, le dollar vaut 98,8 millions de marques à l'époque. Joséphine Baker triomphe au Casino de Paris le 26 septembre 1930. Début des premières liaisons téléphoniques transatlantiques câblées le 26 septembre 1956. 26 septembre 1959, c'est la sortie à Paris du film Certains l'aiment chaud avec Marilyn Monroe et Tony Curtis qui auraient déclaré « Embrasser Marilyn, c'est comme embrasser Hitler ». 26 septembre 1961, toujours dans le cinéma, c'est la sortie du film L'arnaqueur avec Paul Newman. Jean-Louis Tournant devient champion du monde de moto le 26 septembre 1982. Nous nous arrêtons sur l'année 1983 pour ce 26 septembre avec l'Australia 2 qui gagne l'America's Cup. Les Australiens sont les premiers à battre les Américains depuis la création de cette course qui a été créée en 1851. Création des TUC, travaux d'utilité collective pour masquer le nombre de chômeurs le 26 septembre 1984. 26 septembre 1993, Alain Prost remporte le championnat du monde des pilotes de Formule 1. Il quitte la F1 avec 4 titres de champion du monde en 85, 86, 89 et 93 et 51 victoires. À demain.

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1: 1965.

1965, le 9 novembre, une grande panne d'électricité paralyse New York pendant près de 24 heures, prélude au fameux baby boom de l'année suivante. Aux USA, meetings et manifestations des jeunes contre la guerre du Vietnam se multiplient. En 1965, un journaliste découvre la raison de l'affluence peu ordinaire chez un coiffeur de Budapest. Celui-ci avait mis un écriteau, ici, coiffure à la Beatles.

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6: 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Hey, tu sais, Fabrice, que moi, je suis fan de western.
7: Bah, tu n'es pas le seul. Figure-toi que notre ami Vincent Malone est fan de western et de Bad Billy, plus précisément.
8: C'était par un beau jour de septembre. Ils étaient tranquillement assis à jouer au cube dans leur chambre avec leur petite sœur chérie. Elle serrait bien fort sa poupée tendrement dans ses jolis bras. Au fond, me dis-je, quelle belle journée, quand soudain on frappa.

0: bidouille.
1: Dit Bad Billy en entrant dans la chambre. Voilà deux garçons bien gentils et une petite fille qui m'a l'air tendre.
0: Oh oui.
1: Lui, sans plus de manières, il s'enfuit en portant les cubes, la poupée, en enlevant leur petite sœur chérie. Alors Félix a dit:
2: on verra si tu vas voir.
3: Il peut faire sa prière d'un coup de revolver.

0: Je vous attends, tapis de ma tanière.
1: Oui, bon, voyons la suite. Après une longue course dans la prairie, ils allèrent en rampant comme des scolopendres, encercler le repère de Billy sans faire de bruit pour le surprendre. Patiemment, ils attendirent la nuit, puis Félix passa par la cheminée, pendant que Victor lui criait au bandit.
2: Sors d'ici si tu l'oses, espèce de pute des pieds.
3: Billy éteint la lumière. Oh, Félix lui tombe dessus.

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1: Ah non, il n'y a pas à dire, elle est bien Fabrice, ta nouvelle caisse. Regarde l'espace qu'il y a. Ah ouais, et les fauteuils, hein, ils sont bien confortables avec l'appui-tête. Je me croirais presque au bord de la plage. Et presque, attention, j'ai dit, faut pas non plus exagérer.
2: Ouais, et regarde cette tenue route, tonton.
1: Ah oui, ça y est. Y a pas à dire.
2: Et le changement de vitesse, les doigts dans le nez.
1: Non, mais pas tes doigts dans le nez, mais plutôt tes mains sur le boîtier de vitesse pour changer de vitesse, ce sera plus pratique.
2: C'est une expression, ça, tonton.
1: Ah bon, d'accord. En tous les cas, moi, je trouve ça bien et original.
2: Ouais, et la couleur?
1: Ah bah, c'est ce que je disais. C'est original, hein?
2: Bah, c'est unique.
1: Et personne n'a une voiture comme toi.
2: Ah non, ça c'est sûr, elle est personnalisée.
1: De toute façon, je crois que personne n'en voudrait.
2: Oh, c'est original? Ça change un peu?
1: Oui, mais attends, une voiture verte avec des petits pois jaunes et rouges.
2: Bah, au moins, je la reconnais dans le supermarché de loin ou sur un parking.
1: Ah oui, ça. C'est vrai, il n'y a pas d'autre, et si on te la vole, on va la retrouver. Très vite, hein. Vu d'un hélicoptère, d'un satellite, on peut facilement la retrouver, ta caisse.
2: Tonton, écoute le murmure du moteur.
1: Ah ouais, elle est bien, hein.
2: Ah ouais, et puis, tonton, on peut monter à 120.
1: On peut monter à 120?
2: Ouais, on peut monter à 120.
1: Mais on doit être complètement serré à 120 là-dedans.
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3: Bienvenue dans Planète Junior, coucou tout le monde et salut les juniors, j'espère que c'est la chepée parce que ça y est, c'est parti pour ce Planète Junior avec aujourd'hui plein de bonnes choses à se mettre entre les oreilles. Et oui, tous nos rendez-vous habituels et puis bien entendu, vous pouvez intervenir dès que vous le sentez. Là, pas sentir avec le nez, tonton, les juniors auront très bien compris de quoi je veux parler. Peut-être que vous aurez la chance et l'amabilité, la joie, la gentillesse de nous avoir au téléphone. Oui, ça, je sais pas si c'est un réel bonheur, parce que faut vous dire que de temps à autre, pendant l'émission, notamment entre les disques, je vous donne des petites indications, on décroche le téléphone pour converser avec les juniors aussi. Ouais, et aujourd'hui, mon cher Fabrice, je sais pas si tu as vu, j'ai mis ma tenue exprès pour l'émission. Ah ouais, c'est quoi? C'est un manteau? Un gros manteau? C'est un manteau un peu spécial, c'est un manteau de blagueur. Comment ça, un manteau de blagueur? Jamais entendu parler de ça, moi. Eh si, c'est un manteau spécial fou rire. Ah ouais, c'est un manteau de fou rire, quoi. Eh ben oui, c'est un manteau de fou rire, c'est-à-dire qu'on dit une blague, on fait un mauvais jeu de mots, et regarde, là, je soulève la manche, et voilà. Oui, d'accord. Très bien, tonton. Je sens qu'on va encore passer une excellente émission. Avec... Tonton, rebaisse la manche, s'il te plaît. Ah oui, voilà, pardon. Excuse-moi. J'avais laissé ma manche en l'air. Eh, regarde, si je la bouge dans tous les sens, ça fait ça. Ouais, génial.
4: Ouais, génial, tonton. Comme vous l'avez compris, nous sommes là pour le meilleur et pour le rire. Voici, chers amis, Planète Junior.

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1: 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Nanani
2: Nanani. C'est dans l'ouest de la France. Ils s'appellent les Bosquidous et on les adore dans ce Planète Junior. Tiens, bonjour.

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1: Et tout de suite, la suite de ce Planète Junior avec la news à Tonton. Mais avant, Tonton, j'ai une question à te poser parce que j'ai quelque chose qui me turlupine comme ça dans la tête depuis quelques minutes. T'aurais pas un peu grossi ?
2: Comment ça ? Tu veux dire que j'aurais pris du poids ?
1: Non, non, je sais pas, j'ai un doute, j'en suis pas sûr.
2: Mais non, c'est parce que là, j'ai mis des vêtements comme ça un peu amples, donc on a l'impression, mais pas du tout, je n'ai pas pris de poids. Non, non, je n'ai pas pris de poids.
1: Bon, bah parce que je pensais que tu étais gras comme un cochon.
2: Hey, tu dis ça par rapport à ma news d'aujourd'hui ?
1: Bah bien sûr, tonton, c'est de la transition, ça. Hey, on est des professionnels de la radio, on ne l'est pas, hein.
2: Hey, je te reconnais, là, grand professionnel que tu es. En effet, aujourd'hui, les juniors, dans ma news, je veux tirer un coup de chapeau au nouveau champion de France du cri de cochon. Il s'agit d'un père et d'un fils qui ont remporté ce titre grâce à l'imitation du cri de l'animal, le cochon. Le père s'appelle Olivier, avec son fils Johan. Ils sont âgés respectivement de 20 et 40 ans. Ils sont originaires du Gers, dans le sud-ouest de la France. Ils ont remporté ce titre de champion de France du cri de cochon lors d'une compétition durant laquelle ils étaient affrontés à 6 autres concurrents. Et bravo à eux, parce que on n'est pas que champion dans le tennis ou dans le football, il faut le savoir les juniors, on est aussi champion dans le cri du cochon. Voilà, le cri du cochon, puisque notre ami Bébert illustre notre chronique. Ils ont quand même fait cette performance devant près de 500 personnes enthousiasmes. Et cette année, c'est donc eux qui sont les champions de France, Olivier et son fils Johan. Alors, moi, je peux, si vous voulez, peut-être tenter de leur piquer leur titre.
1: Ah ouais, ça pourrait être bien, ça, tonton. Et si on s'entraînait pour le prochain championnat du cri de cochon ?
2: Ah ouais, tiens, on va s'entraîner.
1: Bon, c'est petit, ça. Tiens, écoute le mien.
2: Ah ouais, ça, je dois dire que c'est même plus du cochon, c'est carrément du goré.
1: Oui. Tiens, justement, en parlant de lard, puisque le cochon, le lard, transition, tonton. Le lard et la culture, eh bien, moi, j'ai choisi la culture, tonton.
2: Ah bon? Et tu vas nous apprendre des choses sérieuses?
1: Non, non, pas du tout. Je vais simplement mettre un petit peu de musique, puisque la musique est un art.
2: Eh ben, moi, en tous les cas, je préfère le lard. Ça, c'est bien, tu sais, le lard. Tu mets ça dans la soupe, comme ça, surtout en hiver. Oh, c'est bon. Et puis, tu reprends un petit bout de saucisson, un petit bout de jambon et quelquefois, du boudin.
1: Ah ouais, ça, t'en fais souvent, tonton, du boudin. Et je t'ai même vu, quelquefois, sortir avec des boudins. Mais ça, bon, ça, c'est autre chose, hein.
3: Ne bougez pas. Après la pub, on revient avec ça.

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2: On ne vous le rappellera jamais assez, les juniors. Pour assurer une bonne hygiène dentaire et conserver une bonne haleine, eh ben il faut se brosser les dents, comme notre amie Stéphie. Chic,

0: Et Fabrice, tu sais que quand j'étais jeune, j'étais DJ.
1: DJ, tu veux dire?
0: Non, DJ. C'est comme ça que ça se prononce, DJ.
1: Mais non, on dit DJ.
0: Mais non, moi je te dis qu'on dit DJ.
1: Ouais, t'as raison. T'étais surtout à l'entrée des portes. T'avais 1, 2, 3, 4, 5, 6, 7, 8, 9, 0 sur ton visage. Les gens appuyaient sur les touches et t'étais digicode à l'entrée des immeubles. C'est ça la vérité, tonton.

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0: C'est samedi, les juniors.
1: Ben oui, ben c'est le week-end, on est là, les doigts de pied en éventail. Un petit peu à, comment on dit?
2: À glandouiller.
1: Ben non, on ne doit pas dire ça, à briquer. Voilà, à briquer, on fait un break, c'est joli. Et aujourd'hui, comme on est samedi, c'est sushi.
0: Bravo, tonton. Tous les jours de la semaine, un menu complet grâce à tonton. Allez, un autre menu, celui que vous nous laissez sur la boîte vocale de Radio Junior. 0-951-745-745. Je répète, 0-951-745-745.
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0: Et là, eh bien, vous nous parlez tout ce dont vous voulez, les juniors. Et d'ailleurs, on va vous écouter.
3: Allô, en fait, arrêtez pas de faire une musique, elle est trop bien. Mais s'il vous plaît, arrêtez pas, arrêtez jamais, jamais. D'accord, c'est super bien, mais c'est vraiment, j'adore quoi.
4: C'était Tia.
3: C'était Tia.
4: J'ai 4 ans et demi.
3: J'ai 4 ans et demi. Bisous, au revoir.
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1: C'est quoi, tonton, cette musique ?
2: Bah écoute, c'est sympa, c'est original.
1: Ouais, ouais, mais c'est quoi ?
2: Eh ben, c'est le cousin du beau-frère de ma voisine qui l'a composé. Je me suis dit qu'il fallait donner un coup de main aux jeunes artistes, un coup de pouce, et c'est pourquoi nous diffusons sa musique comme indicatif.
1: Ah ouais. Ouais, ouais, ouais, ouais, ouais. Bon, et t'en as d'autres encore, des amis comme ça ?
2: Ah ouais, il y en a dans mon immeuble, hein. C'est vraiment des mélomanes. Ils font tous de la musique et petit à petit, eh ben, je vais y diffuser chacun de leurs compositions.
1: Oui, oui, oui, oui, oui. Dis chacune de leurs compositions déjà, tonton.
2: Eh ben, c'est pas grave, hein, c'est le cœur qui parle, c'est l'homme avec ses tripes, tu comprends ?
1: Oui, je comprends, tonton. Bon, nous allons parler maintenant de l'une de tes grandes passions lorsque tu n'es pas à la radio, puisque la radio est ta passion première.
2: Ah oui, ça c'est vrai. J'adore la radio, hein, depuis que je suis tout petit, j'en fais.
1: Bah, ça doit faire très longtemps alors.
2: Tu dis ça par rapport à mon âge, peut-être ?
1: Non, non, tonton. Alors, ton autre grande passion, c'est la pêche.
2: Ouais, ouais, j'adore comme ça être au bord de l'eau et puis taquiner le goujon au calme, comme ça, au gré des flots. Et c'est vrai que j'adore la pêche. Et pour vous parler de la pêche, on a envoyé le reporter de choc de Radio Junior, c'est-à-dire Nicolas Mulot. Eh bien, il va vous parler des joies de tenir une canne à pêche bien installée confortablement au bord de l'eau.
3: Radio Junior. Je suis actuellement à la pêche. Ouais, ouais, ouais. Séquence repos. Voilà. Oh, bah, attendez, ça tombe bien que vous soyez là. J'ai une touche. Excusez-moi, un instant. Voilà, il faut que je ramène ma ligne au moulinet, hein, et évidemment. Voilà, qu'est-ce que ça va être ? Oh, si ça se trouve, c'est une carpe, une carpe, ou une truite, ou un poisson, quoi. Oula, qu'est-ce que c'est que ça ?
4: Ça, c'est le garde de pêche, monsieur.
3: Le garde de pêche ? Mais qu'est-ce que vous faites au bout de ma ligne ?
4: Ça, j'aimerais bien le savoir, monsieur.
3: Ça vous pique, l'hameçon ?
4: Un petit peu, oui.
3: Bah, recrachez-le. Et puis si vous pouviez me récupérer l'asticot, oui. Si c'est pas trop vous demander, ce serait sympa.
4: Bah, on va aller au commissariat de police pour le récupérer, d'accord ?
3: Ah, bah, on va faire comme ça. Bah, attendez, je prends mon épuisette et je vous sors de là, hein.
4: Ouais, ouais, on va faire comme ça.
3: Ouais, enfin, mettez-y un peu du vôtre aussi, s'il vous plaît, hein. Bon, je vous laisse, les studios. À bientôt.

0: vous soyez là aujourd'hui. Parce que vous n'auriez pas été là, ça nous aurait un petit peu contrariés.
1: Ah, ça c'est vrai.
0: Un petit peu comme ce que j'ai à faire demain matin.
1: Ah, qu'est-ce que t'as à faire, tonton ?
0: Ah bah, demain, eh ben, il faut que je refasse un examen.
1: Ah bon ? Pourquoi ça va pas ?
0: Bah, c'est-à-dire que je suis allé chez le médecin il y a quelques jours, je vous raconte ma vie, hein. J'ai une prise de sang à faire, voilà, il m'a vu, et moi, je préfère par précaution repasser cette prise de sang.
1: Bah, pourquoi ?
0: Bah, parce que j'ai une mauvaise note, j'ai eu B-.
1: Mais non, mais tonton, B-, c'est pas une mauvaise note. Non, mais attends, il faut que je t'explique. Le groupe sanguin, hein, ce qu'on appelle le groupe sanguin, il peut être A, B ou O, en plus ou en moins. C'est-à-dire qu'on peut avoir A+, A-, B+, B-, au positif, au négatif. Mais ça, c'est pas une bonne ou une mauvaise note, c'est simplement les caractéristiques des cellules sanguines de ton corps et des anticorps présents dans ton sang, c'est tout.
0: Ah bah, tu me rassures alors. Mais t'es sûr que j'ai pas une mauvaise note parce que... Ouais, je me disais, tiens, il y a un moins, alors si c'est comme à l'école, il va falloir que je le refasse.
1: Mais non, si ça avait été important, ton médecin t'aurait prescrit un nouvel examen. Rassure-toi, tonton.
0: Ah bah, ça va alors. Ah bah, dis donc, je vais pouvoir passer une bonne nuit du coup. Ah bah, tu m'évites ça. Bah moi, je pensais que quand on avait A- ou B- c'est parce qu'on avait une mauvaise note.
1: Mais non, pas du tout, tonton. Voilà. Oh là, vraiment, tonton.
0: Et dis-moi, finalement, je suis un peu proche de notre réalisateur Bébert.
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0: qui m'attend.
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7: Tout de suite, les clés de l'info présentées par Karen.
8: La gendarmerie existe en France depuis plusieurs siècles. Aujourd'hui, placée sous l'autorité du

0: Ministre de la Défense, son rôle consiste au maintien de la paix publique. C'est Philippe Auguste, roi en 1180, qui organise une force capable de faire appliquer les décisions prises. Il installe des sergents royaux chargés d'exécuter les décisions de justice et Philippe Auguste crée aussi des sergents d'armes, l'équivalent à des gardes du corps. Le chef des armées s'appelle le sénéchal et c'est de cette époque que datent les origines de la gendarmerie. Louis VII met en place une armée royale avec des soldats à cheval, des archers pour faire cesser la guerre. Sont créés des maréchaussées, aujourd'hui appelées gendarmeries dans plusieurs coins du pays, des compagnies dirigées par des prévôts. La gendarmerie est organisée en brigade depuis 1720. Nous sommes après la révolution de 1789. Une loi d'organisation générale du 16 février 1791 débute ainsi. La maréchaussée portera désormais le nom de gendarmerie nationale. Et son rôle, le corps de la gendarmerie nationale, est une force instituée pour assurer dans l'intérieur de la République le maintien de l'ordre et l'exécution des lois. Rôle qui ne changera plus. Aujourd'hui, la gendarmerie est divisée en gendarmerie départementale et gendarmerie mobile. La première est en contact avec la population, la seconde travaille sur l'ensemble du territoire. La gendarmerie, c'est aussi la garde républicaine rattachée à l'État, au gouvernement, la gendarmerie maritime, de l'air, de l'armement, les PSIG, les pelotons de surveillance et d'intervention, les BPDJ, les brigades de prévention de la délinquance juvénile, sans oublier les unités de montagne qui assurent les secours.
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1: Salut, c'est Jérôme.
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1: Les vitamines. La vitamine C, avant d'être mise en comprimé, existait déjà dans la nature. Comment savoir quels sont les aliments qui contiennent de la vitamine C? Pour cette expérience, munis-toi de tous les aliments que tu veux tester. D'une cuillère à café. De l'amidon en poudre, que tu trouveras chez le pharmacien ou chez le droguiste. D'un récipient. Un verre doseur. De l'eau. De la teinture d'iode. D'une paille ou d'un compte-gouttes. Et d'une casserole. Mélange un quart de cuillère à café d'amidon dans un quart de litre d'eau froide. Fais lentement chauffer ce mélange dans une casserole en remuant jusqu'à ébullition. Verse ce mélange dans le verre doseur, complète alors avec de l'eau chaude pour obtenir un litre de solution. Verse 20 ml de cette solution dans un autre récipient et ajoute-y de la teinture d'iode, goutte à goutte, jusqu'à ce que celle-ci soit bleu foncé. Découpe des morceaux des aliments que tu veux tester et dépose alors, grâce au compte-gouttes, une à deux gouttes de la solution bleue sur ces morceaux d'aliments. Après le dépôt du mélange bleuté, iode plus amidon sur les aliments, la coloration disparaît dans certains cas, d'autres fois non. Il y a donc un produit présent dans certains aliments qui réagit avec l'amidon iodé en le décolorant. Ce produit est la vitamine C. 15 vitamines désignées par des lettres de l'alphabet sont indispensables pour grandir et rester en bonne santé. Elles assurent la bonne assimilation des aliments par notre corps. Leur carence, leur manque, peut entraîner de graves maladies. N'étant pas fabriquées par notre organisme, à l'exception de la vitamine D, les vitamines nous sont fournies par la nourriture. La vitamine A est présente dans le lait, le beurre, les œufs, les carottes. La vitamine C dans les oranges, les citrons, les tomates mûres, les fraises et les légumes verts. La vitamine D dans l'huile de foie de morue, le lait, la crème fraîche, les jaunes d'œufs. Voilà, c'est la fin de ce Comment ça marche. 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
2: Bonjour, bienvenue sur Radio Junior, c'est Jérôme comme chaque matin cette heure-ci pour vous présenter un nouvel éphéméride. Nous sommes le 26 septembre et nous fêtons les Côme et les Damiens. Happy birthday to you. Les anniversaires du jour. Naissait un 26 septembre en 1948, Vladimir Rimek, le premier tchèque dans l'espace, il était donc cosmonaute. Autre naissance, le 26 septembre en 1981, naissait Serena Williams, la tennis woman. Les hommages du jour. Disparaissait un 26 septembre en 46. Le chef des Gaulois, Vercingétorix, il est retrouvé étranglé dans sa cellule. Nous quittait également le 26 septembre 1983, Tino Rossi, le chanteur. Vous le connaissez avec sa chanson de Petit Papa Noël. Et comme chaque jour est différent, voici la liste d'événements que j'ai notés pour aujourd'hui. Côté événements, le 26 septembre 1834, Charles Dietz présente son premier véhicule à vapeur. 26 septembre 1923, le dollar vaut 98,8 millions de marques à l'époque. Joséphine Baker triomphe au Casino de Paris le 26 septembre 1930. Début des premières liaisons téléphoniques transatlantiques câblées le 26 septembre 1956. 26 septembre 1959, c'est la sortie à Paris du film Certains l'aiment chaud avec Marilyn Monroe et Tony Curtis qui auraient déclaré « Embrasser Marilyn, c'est comme embrasser Hitler ». 26 septembre 1961, toujours dans le cinéma, c'est la sortie du film L'Arnaqueur avec Paul Newman. Jean-Louis Tournant devient champion du monde de moto le 26 septembre 1982. Nous nous arrêtons sur l'année 1983 pour ce 26 septembre avec l'Australia 2 qui gagne l'America's Cup. Les Australiens sont les premiers à battre les Américains depuis la création de cette course qui a été créée en 1851. Création des TUC, travaux d'utilité collective pour masquer le nombre de chômeurs le 26 septembre 1984. 26 septembre 1993, Alain Prost remporte le championnat du monde des pilotes de Formule 1. Il quitte la F1 avec 4 titres de champion du monde en 85, 86, 89 et 93 et 51 victoires. À demain.

on tourne sur soi, sourire aux lèvres comme Benoît. On lève l'autre bras, mais dans l'autre sens, on tourne comme le fait Clément. C'est maintenant, quatre pommes en avant, en direction de Jonathan. Et maintenant, quatre pommes en arrière, sans bousculer le copain cadet.

de Chloé à présent, tous dans l'autre sens, en suivant les pas de Maxence. Et maintenant, vous avez deviné, quatre pas en avant comme Zoé, et en arrière les autres pas, comme nous le montre Mélissa.

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1: Salut les juniors, installez-vous confortablement car c'est le moment d'écouter votre grande histoire. Aujourd'hui, Rox et Rookie.
2: Bonjour mes amis, bonjour. L'histoire que je vais vous raconter aujourd'hui est sans doute l'un des plus jolis contes de notre époque. C'est certainement la

0: C'est un conte qui va vous faire vivre les aventures d'un petit chien de chasse et d'un petit renard. Mais qui va vous montrer aussi combien nous sommes souvent, les uns et les autres, soumis à des idées qui peuvent nous rendre méchants et cruels, si nous ne savons pas y résister et les combattre. Vous êtes prêts à écouter ? Je commence. Un matin de printemps, un peu après le lever du jour, une brave et bonne chouette, perchée en haut d'un chêne, faisait gonfler ses plumes en s'ébrouant un peu. La nuit avait été très active et elle s'apprêtait à prendre un juste repos dans la journée, comme le font tous les oiseaux de nuit. Elle allait fermer ses grands yeux ronds quand elle crut entrevoir au-dessous d'elle, dans l'herbe haute, quelque chose qui bougeait. Big Mama, c'est son nom, Big Mama, regarda plus attentivement et découvrit une espèce de petite chose roulée en boule qui essayait de se faire un lit au pied du chêne. Intriguée, elle arrondit plus encore ses gros yeux pour mieux voir et s'aperçut qu'il s'agissait d'un bébé renard qui, sans doute, avait été perdu par sa maman et se retrouvait là tout seul et sans protection.
1: Pauvre petit, c'est mignon. Ne crains rien. Big Mama est là. Tu sais, il faut que quelqu'un s'occupe de toi. Oui. Voyons, qui va te protéger? Écoute, reste caché là, mon chéri. Big Mama va revenir, surtout ne bouge pas.
0: Abandonnant l'idée de passer sa journée à dormir sur son arbre, Big Mama décida d'aller chercher conseil et aide auprès de deux de ses amis, Piqueur et Dinky. Deux drôles d'oiseaux, pas du tout assortis, et qui menaient une vie de vagabond, toujours à la recherche d'une aventure pour se nourrir. Piqueur, qui était un pivert, et Dinky, un rouge-gorge, étaient occupés ce matin-là à poursuivre une grosse chenille à travers les branches d'un vieux frêne. La chenille, qui avait plus d'un tour dans son sac, leur échappait sans cesse et Piqueur commençait à avoir mal au bec à force de cogner contre l'écorce dure de l'arbre.
2: Bravo, Piqueur! Nous l'aurons cette fois!
0: Big Mama arriva sans crier gare au beau milieu de cette chasse. La pauvre chenille en profita pour disparaître à nouveau dans le nœud d'une branche.
1: Oh mon Dieu, je suis tellement contente de vous voir. Pas de temps à perdre. Vous allez m'aider, venez vite. Dépêchons-nous.
0: Piqueur et Dinky ne voulaient pas abandonner leur repas aussi facilement, mais aussitôt que Big Mama leur eut exposé la raison de sa visite, ils se décidèrent à l'aider, car ils avaient grand cœur et n'hésitaient jamais à porter secours à un animal de la forêt.
2: Allons-y, Piqueur, c'est urgent.
0: À tire d'aile, ils volèrent tous trois vers le chêne, Piqueur toujours un peu en retard.
3: Pauvre gosse tout seul.
0: Étonné et un peu effrayé, le petit renard regardait les trois oiseaux qui l'entouraient et qui pépiaient à voix basse.
1: Ne t'inquiète pas, nous allons trouver quelqu'un pour s'occuper de toi.
0: Soudain, Dinky poussa un petit sifflement de joie et appela ses compagnons pour leur parler à l'oreille.
2: Hé, je crois que j'ai une idée. Il n'y a qu'à aller voir là-bas. Alors, Piqueur, c'est à toi de jouer.
3: Oui, je m'en charge, fais-moi confiance.
0: Qu'avaient donc décidé nos trois compères? Tout simplement de déposer le bébé renard devant la porte. La porte de la veuve Tartine. Tous les animaux connaissaient la générosité de cette brave fermière dont la maison était voisine de la forêt. Big Mama, Piqueur et Dinky savaient qu'elle accueillerait avec joie ce petit compagnon et qu'elle saurait prendre soin de lui et le défendre tant qu'il serait un bébé. On organisa vite le départ et quand le bébé renard fut devant le seuil de la maison, Piqueur frappa à la porte avec son bec et s'envola vers le toit. Aussitôt, la porte s'ouvrit, mais la brave dame Tartine ne vit d'abord personne. Et puis, soudain...
4: Qui est là?
5: Hein? Oh, bizarre, pourtant j'ai entendu frapper, j'en suis sûre. Oh, mais c'est... Oh, c'est un bébé renard. Oh, oh, que tu es mignon. Et sa maman, où peut-elle être? Ne crains rien.
6: Je ne te ferai aucun mal.
1: Quel amour, qu'il est mignon.
6: Tu es si jolie que je te garde. Et sais-tu le nom que je vais te donner? Rox. Comme je suis contente. Grâce à toi, je ne vais plus être seule.

0: Ce n'est pas par hasard que la brave dame Tartine avait décidé si vite du nom qu'elle donnerait au bébé renard. Elle avait dans le passé recueilli un autre bébé renard qui un jour l'avait quitté pour courir les bois, comme il se devait. Elle l'avait alors surnommé Rox, et elle ne s'était jamais consolée de son départ. Madame Tartine avait un voisin qui exploitait aussi une ferme à l'orée des bois. C'était un vieil homme, bougon, grand chasseur de gibier, et qui n'avait aucune tendresse particulière pour toutes les bêtes qui vivaient dans la forêt. Il se nommait Amos Slade. Ce jour-là, il revint de la ville portant un sac qui était agité de soubresauts et de mouvements désordonnés. Son gros chien de garde, chef, attaché à la niche, lui fit la fête. Amos Slade jeta le sac devant chef, qui se mit à le renifler.
1: Chef, j'ai une surprise pour toi, mon vieux.
2: Non,
1: c'est pas ce que tu crois.
0: À ce moment, chef vit apparaître, sortant du sac, un ravissant petit chien brun et roux dont les longues oreilles traînaient sur le sol. Il était gauche et pâteau, mal assuré sur ses pattes, mais il avait vraiment tout ce qu'il fallait pour devenir un jour un vrai chien de chasse. Le petit chien, sitôt en liberté, se mit à renifler partout autour de lui, fit quelques bonds désordonnés et se retrouva devant le gros museau de chef qui s'était aplati sur le sol. Il jappa avec impertinence, ce qui fit passer dans les prunelles de chef un regard de pitié et de condescendance.
1: Qu'en dis-tu comme chien de chasse?
2: Bon,
1: il est encore petit, mais il grandira. Va falloir t'y habituer, chef.
2: Bon.
1: Tu vas tout lui apprendre pour plus tard.
0: Il fallait donc chercher un nom pour le petit chien. Le vieil homme n'eut aucune peine à en inventer un qui évoquait la belle couleur rousse de son poil. Il l'appela Rookie. Pendant ce même temps, à quelques centaines de mètres de là, Rox, le petit renard, avait lui aussi trouvé ses aises dans la maison de Madame Tartine. Il courait après le balai, gambadait entre les pieds de la brave femme, sautait sur le buffet de la cuisine, renversait les casseroles, tout cela sous le regard attendri de la fermière.
3: Petite canaille, toi, tu essaies de m'amadouer. Oh, Rox, tu as gagné, tu es trop mignon. Allez, va jouer à présent, va jouer. Mais tâche de ne plus faire de sottises.
0: Sitôt, dans la cour de la ferme, Rox aperçut ses deux amis, Dinky et Piqueur. Ils semblaient affairés et très excités. Les deux lascars couraient toujours après la chenille qui ne voulait pas se laisser manger.
4: Tiens, mais c'est Dinky et Piqueur, ils joueront peut-être avec moi. Hé, hey, les copains, à quoi vous jouez? Est-ce que je peux venir?
5: T'occupe pas de ça, toi. C'est pas ton rayon. C'est là, Piqueur.
6: Oh oui, c'est là, Dinky. C'est notre arbre. J'en suis certain, je l'avais boire des arbres.
5: Cette fois, elle ne nous échappera pas. Doucement, mon vieux. J'ai entendu quelque chose.
6: Oh oui, c'est bien elle, Dinky. C'est bien elle. Oui, oui.
5: Chut.
6: Oh, zut, j'ai dû fausser mon bec. Par où elle est partie?
5: Par là. Ouais, c'est bien joli, mais en attendant, on peut dire adieu à notre petit déjeuner.
6: Mais joli, c'est pour rien, moi, c'est ta faute.
4: Un asticot pour le petit déjeuner? Berk.
0: Rox, un peu écœuré par ses goûts qu'il jugeait bizarres, laissa les deux oiseaux se quereller à propos de cette chenille. Il ne comprenait vraiment pas que l'on puisse vouloir manger un verre au petit déjeuner. Il décida d'entreprendre une courte promenade dans les bois. Sans le savoir, il fut bientôt près de la maison d'Amos Slade, où chef donnait à Rookie ses premières leçons de chien de garde.
1: Rocky, dis-moi, qu'est-ce que tu renifles là?
4: C'est bizarre. J'ai jamais senti une pareille odeur.
1: Hein? Laisse-moi voir. Oh, je sais, notre maître doit se cuisiner un de ses petits plats au lardon, t'y connais rien.
4: Ce que je renifle, moi, c'est autre chose, chef. Et je sais pas ce que c'est.
1: Il y a une chose qui est sûre, c'est que t'as encore beaucoup à apprendre pour le flair. Tu vas où, Geno?
4: Je voudrais voir ce qu'il sent comme ça.
1: D'accord, ok. Mais le maître, lui, a dit que tu dois pas t'éloigner.
4: Je ferai attention, chef. J'ai assez de fleurs pour pas me perdre.
1: Ces genoux, ils sont tous les mêmes, on peut rien à leur dire.
0: Rookie, la truffe au ras du sol, entra dans la forêt en reniflant. Son flair le mena bientôt à l'intérieur d'un tronc d'arbre creux couché sur le sol et sur lequel Rox était perché. Rookie se trouva nez à nez avec Rox.
4: Qu'est-ce que tu sens, dis? Je pense que je suis sur la bonne piste. Quelle piste? Oh, ça, j'en sais rien. Mais c'est toi. Pourquoi tu cries ta maille? Bon, on doit faire ça pour prévenir qu'on a bien trouvé ce qu'on cherchait.
7: Je m'appelle Rox. Moi, je suis un renard. Et toi, t'es quoi?
4: Mon nom, c'est Rookie. Et moi, je suis un chien de chasse.
7: Je parie que tu joues bien à cache-cache. Moi aussi, on joue, tu veux?
4: Oui, si j'utilise mon flair.
7: D'accord. Alors, on commence. Tu fermes les yeux et tu comptes.
4: 1, 2, 3.
7: Non, Rookie, tu as triché.
4: Oh.
7: On recommence.
4: 1, 2, 3, 4, 5, 6.
0: Perchée sur son vieux chêne, Big Mama assistait à la scène. Elle ouvrit ses yeux ronds sans vouloir croire ce qu'elle voyait.
8: Oh, c'est pas vrai. Ça alors, un renard et un chien qui jouent ensemble.

0: Tu es mon meilleur ami. Et tu es le mien aussi, Rox. Alors moi, je propose qu'on reste toujours amis. Promis ?
1: Oui, promis.
0: Hé, on va se baigner, tu veux ?
1: Oui, je te parie que je nage mieux que toi.
2: Nom d'un chat, de nom d'une pipe ou qui a encore disparu. Dépêche-toi, chef. Si ce petit vaurien ne fait pas un bon chien de chasse, il aura de mes nouvelles. Ok, j'ai ici tout de suite. Ok.
1: Oh oh, je dois rentrer chez moi.
0: Oh, t'es obligée? Dommage, on s'amusait bien.
1: Mais je dois, il a pas l'air de bon poil.
0: Alors à demain, hein? N'oublie pas.
1: Oh non.
3: Le lendemain, hélas, Rookie ne vint pas au rendez-vous. Rox, déçu, courut sans méfiance vers la maison d'Amos Slade pour essayer de retrouver son ami. Dans la cour de la ferme, il vit Rookie attaché à la grande niche, tout près de Chef, qui dormait en grognant.
0: Oh, Rookie, mais ça n'a pas l'air d'aller. Qu'est-ce que tu as? Pourquoi tu es attaché?
1: Ben, c'est ça une vie de chien. Pas le droit d'aller où on a envie.
0: Ben, tant pis, on peut jouer ici.
1: Oh, oh, oh. Oh non, pas avec le vieux chef qui est là.
0: Oh, dis-moi, c'est lui qui ronfle, Rookie.
1: Ouais, je peux pas dormir la nuit. Oh non, c'est dangereux. Ne le dérange pas, il est déjà assez grincheux.
3: Rox, sans écouter son ami, se mit cependant à tourner autour du gros chien endormi.
0: Oh, mes aïeux, ce qu'il est grand. Ses oreilles, t'as vu, elles sont énormes.
1: Mais c'est rien, c'est pas des oreilles qu'il faut se méfier.
0: Waouh, dis donc, regarde ses dents.
1: Ouais, c'est bien des dents qu'il faut se méfier.
3: Chef était en train de rêver qu'il poursuivait une proie imaginaire. Il bougonnait à travers son rêve.
4: Je vais l'attraper. Il m'échappera pas.
1: Fais gaffe.
0: Il est réveillé. Non, il doit faire un rêve. Il croit être sur une piste.
4: Je l'ai coincé. C'est un vieux blaireau.
0: Rookie, il chasse un blaireau.
4: Non. C'est pas un blaireau. C'est un renard. Je le vois.
1: Cours vite, Rox.
3: Rox, enfin conscient du danger, bondit hors de la niche. Chef était cette fois bien réveillé. Il ne rêvait plus. Le petit renard était devant lui. Rox s'enfuit hors de portée, mais Chef se lança à ses trousses et dans son élan tira derrière lui son énorme niche. Dans la cour, les poules, les canards, les dindons affolés fuyaient en désordre devant cet ouragan. Le pauvre Rox ne savait plus où aller quand, fort heureusement, sur le chemin voisin, la veuve Tartine arrivait à petite allure dans sa vieille voiture. Rox bondit sur la plateforme arrière de l'auto et se réfugia derrière les bidons de lait qui y étaient rangés. Amos Slade, qui s'était armé de son fusil, tirait à tort et à travers, trouant plusieurs bidons.
5: Amos Slade, vous avez la gâchette trop facile. Donnez-moi ce fusil.
2: Sachez, madame, que votre renard voulait me voler mes poulets.
5: Sornettes et balivernes, je n'en crois pas un seul mot. C'est mal d'accuser un innocent.
2: Dites tout de suite que je mens, espèce de tête de mule. Je l'ai vu de mes yeux.
5: Amos Slade, sachez que votre fichu caractère risque de vous causer pas mal de complications.
2: À moi, madame, c'est ce qu'on est atteint et un peu de... Si je reprends votre renard sur mes terres, je tire aussi vrai que je m'appelle Slade. Mais cette fois, je ne le manquerai pas.

0: Rox, tremblant de peur, comprit depuis ce jour-là qu'il ne pourrait plus quitter la maison de Dame Tartine sans risquer d'être mis à mal par le terrible Amos Slade. Il était surtout très triste de ne plus pouvoir rencontrer son petit ami, le chien Rookie.
1: Pauvre chéri.
2: C'est terrible de devoir l'enfermer. Il s'ennuie. Rox, ne me regarde pas comme ça. C'est pas ma faute, tu sais. C'est toi qui n'as pas été sage hier. Oh non, qu'est-ce qu'ils font? Voilà encore Amos décidé à tuer des innocents. Il m'a l'air de partir pour une chasse importante. Qu'il y aille. Bon débarras.
0: En effet, le vieux fermier, harnaché comme un explorateur, chargeait sa camionnette de 1000 paquets. Rookie bondissait alentour et le gros chef aboyait sans arrêt.
3: Bien, Rookie. Figure-toi qu'on t'emmène à la chasse avec nous aujourd'hui. Ça y est, il faut qu'on t'apprenne l'ABC. Bon début. Oui, ça va te plaire de débusquer ces bestioles pour moi. Allons-nous-en d'ici jusqu'au printemps prochain.
0: Rox, qui assistait de loin à la scène du départ, ne pouvait se résoudre à laisser partir son ami sans lui dire au revoir. Avec une extrême prudence, il se faufila dehors par une fenêtre et se dirigea vers la camionnette de Amos Slade au moment où elle quittait la maison en pétaradant. Big Mama, qui passait par là, interpella Rox.
4: Rox, mais qu'est-ce que tu fais ici?
5: Ben rien, je voulais juste dire au revoir à Rookie. Mais je suis arrivée trop tard.
4: Mais voyons, ce n'est pas raisonnable. Tu risquais de tomber sur Chef.
5: Oh, Chef! Il est si bête qu'il gode toutes mes renardises.
4: Rox, écoute donc une minute. La leçon d'hier ne t'a-t-elle servi à rien? Tu dois faire attention, parce que c'est ou l'éducation ou l'élimination. Crois-en mon expérience. Je connais la chanson.
6: Si tu joues avec un chien comme Rookie, tu seras pendu à un mur. Reste pas avec lui, tu n'as qu'une vie. Les chasseurs, je te le dis, vont te mener la vie dure.
5: Sans blague, Rookie pourrait être mon ennemi?
4: Ça m'ennuie de te le dire. Mais je le dois. L'ami Rookie deviendra un vrai chien de chasse. Et il voudra te tuer.
5: Oh non, non, pas mon copain. Il changera pas, Rookie.
4: J'espère que tu auras raison.
5: On a fait le serment de rester amis pour toujours. Dis, on pourra, Big Mama?
4: Trésor, tu sais, pour toujours, c'est un temps très, très long. Et le temps a une façon bien à lui de changer les choses.
0: L'automne fut bientôt là. Les feuilles jaunies tombaient des arbres. Et puis bientôt ce fut l'hiver et toute la forêt fut couverte de neige. Dinky et Picker, grelottant de froid, avaient abandonné leur chasse. La chenille avait réussi à entrer dans la maison de la veuve Tartine en se faufilant par une serrure. Les oiseaux, jetant un coup d'œil à l'intérieur, l'aperçurent, qui se prélassait bien au chaud dans la terre grasse d'une belle plante d'appartement.
7: J'ai faim de canard.
8: Je me gèle le bec.
7: Regarde-moi cette canaille. Elle se prélasse au coin du feu.
8: Fais voir.
7: Aïe.
8: Ah ben, elle ne meurt pas. Tu l'as, celle-là?
7: C'est inutile de trembler, de claquer des dents comme ça. On reviendra, puis on l'aura au printemps, crois-moi. Au revoir, Big Mama.
8: Nous, pas partout dans le midi, passer l'hiver.
9: Bon voyage. On se reverra au printemps.
0: L'hiver fut rude et pénible. Rookie mit à profit les leçons de Chef. Il apprit à chasser le long des plaines couvertes de neige. Il faut dire qu'il adorait la chasse. Son flair de limier lui permettait de suivre les pistes les plus difficiles. Il n'avait pas son pareil pour débusquer un lièvre ou un faisan. Enfin, le printemps revint. Amos Lade décida de quitter le chalet de chasse où il avait passé l'hiver et de rentrer à la maison. Rookie était devenu un vrai chien. Il était fort et battait même le brave chef à la course.
3: Ah, t'es pas drôle, chef. C'est pas parce que t'es pas devant que tu dois faire la tête. Parbleu, sans toi, Rookie ne serait jamais devenu un bon chien de chasse. Parfaitement. Désormais, je possède deux chiens de chasse. Pas vrai, Rookie?
0: Rox avait grandi lui aussi. C'était maintenant un beau renard dont la fourrure brillait aux premiers rayons du soleil. Il était sous le grand chêne en compagnie de Big Mama quand la camionnette de Amos Lade apparut au détour du chemin.
10: Oh, Big Mama, c'est mon ami Rookie. Oh, mon Dieu, ce qu'il a grandi.
4: Et regarde aussi toutes les peaux de bêtes qu'il a chassées.
10: Oh, je sais, Big Mama, c'est un chien de chasse.
4: Tu le sais, alors ne reste pas.
10: Oh, mais nous deux, c'est différent. Rookie est mon meilleur ami.
4: Moi, ça m'inquiète. Tu as tort de te faire des illusions.
10: Y a pas de quoi s'inquiéter. Je vais être prudent. J'irai seulement ce soir quand Chef et le maître dormiront.
0: À la nuit tombée, Rox se glissa avec précaution jusqu'à la maison voisine.
10: Rookie! Hé, hey, Rookie! C'est moi, Rox.
11: Je pensais bien que c'était toi, Rox. Je t'ai entendu venir. Ben, mon vieux, ce que t'as grandi.
10: C'est normal, c'est la vie. Je vous ai vu revenir avec Chef et le chasseur.
11: Mais je suis content de te revoir. Mais tu sais, Rox, tu dois pas rester ici. Sinon, on risque d'avoir des ennuis.

0: À présent, je suis un chien de chasse. Écoute, va-t'en d'ici. Il vaut mieux que chef te voie pas.
1: Chef? J'en ai pas du tout peur.
0: Rox, je suis sérieux. Pour lui, t'es à inscrire à son tableau de chasse.
2: Amos Slade, qui venait de sortir de chez lui, aperçut Rox aussitôt.
3: Encore ce fichu renard! Attrapez-le, il me le faut!
2: La chasse s'engagea immédiatement. Rox parvenait sans peine à garder un peu d'avance sur Chef et le chasseur. Épuisé, il se dissimula sous un tas de bois amoncelé dans une clairière. Chef passa sans le voir, mais le flair aiguisé de Rookie le guida tout droit vers lui.
0: Rox, ils sont décidés à te tuer, tu sais. Mais moi, j'ai décidé de te laisser en vie.
4: Rookie! Rookie! Attrapez-le! Je compte sur vous!
2: Obéissant à son amitié, Rookie attira son maître dans une mauvaise direction. Rox, affolé, quitta son tas de bois et courut vers la maison en traversant le pont du chemin de fer. Il se croyait sauvé quand il vit soudain Chef, massif et menaçant, qui lui barrait la route. Rox fit demi-tour, juste à temps pour apercevoir un train qui fonçait sur lui. Il était pris au piège. Agile et rapide, il parvint à éviter la locomotive en s'aplatissant sur le ballast. Chef, hélas, ne put éviter le train. Comme un fétu de paille, il fut projeté au-dessus du pont et tomba dans la rivière qui coulait plus bas. Le coup fut terrible et Chef demeura inanimé au fond du ravin.
0: Chef! Chef! Non! Non!
3: Oh, pauvre chef! Dire que c'est ma faute. Je n'aurais pas dû lâcher Rox. Rox! Ça, je te jure! Je te jure, tu me le paieras! Paieras! Paieras!
2: Amos chargea la pauvre carcasse de chef sur son épaule et revint vers la maison. Rookie le suivait, triste et vengeur.
3: Sale femme, montrez-vous!
5: Mais, Amos, qu'est-ce que...
3: Parlez, où est-il? J'ai dit, où est-il? Je sais qu'il est ici!
5: Oh, mais en voilà des façons! Faire irruption ainsi dans ma maison, Amos Slade!
3: C'est votre renard qui a presque tué chef, et cette fois je l'aurai. Vous ne le cacherez pas éternellement.
2: La pauvre femme savait hélas qu'Amos avait raison. Elle prit aussitôt sa décision. Le lendemain, dès le petit matin, elle dissimula Rox dans sa voiture et elle gagna le cœur de la forêt, en un lieu où la chasse était interdite. La fermière, le cœur serré, déposa Rox dans une clairière. Elle lui donna encore quelques caresses et l'abandonna, non sans lui avoir fait toutes les recommandations de prudence qu'une mère peut faire à son enfant.

0: Aussitôt qu'il se retrouva seul, Rox fut désemparé. Il n'avait jamais appris à vivre comme un renard livré à lui-même. Que faire pour trouver de la nourriture ou un abri? Il était là, perdu et hésitant, quand il se mit à pleuvoir. Il vit aussitôt tous les autres animaux courir pour se réfugier chez eux. Mais Rox ne savait pas où aller, lui. Finalement, il découvrit une jolie tanière, bien sèche, mais un blaireau furieux l'accueillit à l'entrée.
1: Oh, je mal appris, arrière, mais t'es l'audace, en voilà de ma mère, où crois-tu aller?
2: Oh, excusez-moi, je pensais ma...
1: Alors on rentre chez les gens comme chez soi?
2: Je croyais pas qu'il y avait quelqu'un, et je...
1: Eh ben maintenant tu le sais, allez, va-t'en vite de ma propriété.
0: La nuit était venue. Penaud et tremblant de froid, Rox s'endormit au pied d'un arbre sur un tas de feuilles mortes. Au matin, il fut réveillé par une voix familière.
3: Bonjour, Rox.
2: Oh, bonjour, Big Mama.
3: Cette nuit n'a pas été bien agréable pour toi, je suppose.
2: Oh, terrible.
3: Courage, bonhomme. Regarde autour de toi. La forêt est magnifique ce matin.
2: Après une telle nuit, il n'y a rien de magnifique.

0: Un renard. Ou plutôt, une renarde. Ah, ce qu'elle peut être belle. Je me demande comment elle s'appelle. Mais tu devrais aller le lui demander. Oui, il faut y aller. C'est ça, j'y vais. J'ai qu'à l'approcher et lui dire « Vous êtes la plus jolie, la plus magnifique que j'ai vue. J'ai jamais vu personne, nulle part si je lui dirais... »
1: Oui.
0: Est-ce que... Moi, comment
1: oh, vous... enchantée. Je me...
0: Puis-je vous appeler par votre nom?
1: Oh, bien sûr, pourquoi pas.
0: Merci, c'est gentil, mais... C'est quoi votre nom?
1: Vixie.
0: Vixie. Moi, c'est... Rox.
1: Rox? Oh, c'est joli, je trouve. Rox. Rox? Oh, je suis sûre que vous allez aimer la forêt. Écoutez, je vais vous servir de guide.
0: D'accord.

0: Amos Led avait entendu partir la veuve Tartine. Lorsqu'elle revint seule, le méchant fermier comprit aussitôt ce qu'elle avait fait.
1: Cette maudite bonne femme a mis son renard à l'abri dans la réserve, mais nous l'aurons.
0: Chef était hors d'état de repartir en chasse. Il avait les pattes bandées et toute la peau couverte de blessures. Pour l'heure, il était affalé devant la cheminée et grognait encore de douleur. Seul, Rookie sauta dans le camion déjà chargé de pièges. Ils partirent pour la réserve. Amos franchit la clôture en ignorant un grand panneau qui se trouvait là.
1: Chasse interdite. Mais nous n'avons pas du tout l'intention de chasser, n'est-ce pas, Rookie? Nous, c'est qu'un sale renard qu'il nous faut. Vas-y, brave chien, débusque-le.

0: Rocky, en vrai chien de chasse, eut au fait de repérer la piste que venaient de prendre Rox et Vixie. Quand Rocky s'arrêta, le chasseur comprit qu'il était prêt de capturer le jeune renard.
1: Qu'est-ce que tu as trouvé ? Oh, bravo ! Il va sûrement passer ici quand il voudra boire. Mais il n'aura pas le temps, je te le dis.
0: Amos dissimula ses pièges en plusieurs endroits, en les recouvrant de feuilles mortes et de branchages.
1: C'est ça. Amos, tu es rudement futé. Le diable lui-même n'aurait rien réussi de pari.
2: Vois comme l'aube est belle, Vixie. Ah, comme je me sens heureux.
3: Oh, Rox, moi aussi. Rox. Rox, une minute.
2: Qu'y a-t-il, ma chérie?
3: N'allons pas là-dedans, c'est inquiétant.
2: Oh, Vixie.
3: Sois prudent, chérie.
0: Avec précaution, Rox avança encore un peu sur la piste. Il percevait le danger qui le menaçait. Sa queue effleura légèrement l'un des pièges cachés. Le piège se referma en claquant. Rox fit immédiatement demi-tour pour rejoindre Vixie. Ils bondirent tous deux vers les collines et passèrent tout près d'un torrent. Impitoyable, Rocky les poursuivait. C'est à cet instant qu'un ours surgit de la forêt. Amos leva son fusil. Trop tard, l'ours furieux l'écarta brusquement d'un coup de patte. Amos trébucha et tomba lourdement sur la piste jonchée de pièges. L'un d'eux se referma sur son pied. Il était immobilisé, à la merci de l'ours. Courageusement, Rocky attaqua l'ours pour protéger son maître. Mais hélas, malgré tout son courage, il n'était pas de taille à lutter contre un tel adversaire. Il fut projeté contre un arbre et demeura un instant étourdi et hurlant de douleur. Rox entendit les cris de Rocky et comprit que son ami courait un gros danger. Laissant Vixie à l'abri, il se précipita sans hésiter au secours de Rocky. Quand il vit l'énorme bête, il fut effrayé, mais il bondit tout de même sur le dos de l'ours, griffant et mordant de toutes ses forces. L'animal se secoua et Rox fut projeté sur une branche d'arbre qui surplombait le torrent furieux. L'ours revint à la charge et s'engagea sur la branche, mais il était trop lourd et la branche céda, entraînant les deux animaux dans le torrent. Ils disparurent dans les tourbillons de l'eau. Quelques instants plus tard, une tête fit surface. C'était Rox. Épuisé, il se traîna sur la rive. Mais là, Amos l'attendait avec un fusil pointé sur lui. Rocky bondit devant le fusil du chasseur en aboyant furieusement. Il voulait absolument protéger son ami qui venait de leur sauver la vie.
1: Alors, Rocky, ôte-toi de là, t'as compris ?
0: Le chien fidèle refusa de s'éloigner de Rox. Finalement, Amos baissa son arme. Il commençait à comprendre qu'une profonde amitié unissait les deux animaux.
1: Bon. Viens, mon chien, on rentre. Viens, suis-moi.
0: Rocky suivit Amos. Mais après quelques pas, il se retourna vers Rox pour un sourire d'adieu. Il savait qu'ils resteraient toujours des amis exceptionnels. Rox revint près de Vixie. Ils s'installèrent ensemble dans la forêt. Parfois, au cours d'une belle nuit d'été, Rox et Vixie, assis au sommet d'une colline, regarde la maison de Rocky. Les voix d'un bébé renard et d'un bébé chien semblent murmurer dans la brise.
3: Rocky, tu es mon meilleur ami. Et tu es le mien aussi, Rox. Je propose qu'on reste toujours amis. Promis?
4: Oui, promis.

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4: Attention, il est l'heure d'aller faire un tour du côté de la cuisine.
5: Salut et direction la cuisine. Voici un bon plat consistant pour lutter contre le froid, le gratin dauphinois. Notez la liste des ingrédients. Il vous faut 1 kg de pommes de terre, 200 g de fromage râpé, 50 g de beurre, 1 demi-litre de lait, un œuf, du sel, du poivre et de la muscade. On retrousse les manches et c'est parti. Tout d'abord, vous mettez votre four à préchauffer thermostat 6. Première étape, vous épluchez, vous lavez et vous coupez les pommes de terre en rondelles. Deuxième étape, dans un grand saladier, vous mélangez l'œuf, le lait, le sel, le poivre et la muscade. Troisième étape, vous prenez un plat qui va au four, vous beurrez les bords et le fond. Vous disposez une couche de patates au fond du plat, vous arrosez avec le mélange œuf, lait, sel, poivre, muscade et vous recouvrez des cuillères grappées. Vous recommencez l'opération, une couche de pommes de terre, du gruyère et vous versez le reste du mélange œuf, lait. Quatrième étape, vous mettez quelques noisettes de beurre au-dessus de votre plat et au four pendant 40 minutes. Pendant que ça cuit, vous pouvez nettoyer et ranger les ustensiles utilisés. Voilà, petit chef, c'est prêt. Vous pouvez servir et régalez-vous bien.

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0: qui n'a aucun rapport avec la chanson.
1: Qu'est-ce que j'ai fait, Seigneur ?

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Attendez, pas si vite, je traduis pour les auditeurs. Oui, non. Non, attendez, pas si vite. Non. Non, pardon, non. Oh non, non, non, écoutez pas. Arrêtez, coupez, ça suffit. Arrêtez. Oh. Allez, couchez.

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1: 1965, avec un événement dans l'espace. Gemini 7 est photographié par Gemini 6. Le premier avait décollé le 4 décembre avec à bord les astronautes James Lowell et Frank Borman. Ils attendront pendant 10 jours Gemini 6, parti lui le 15 décembre de Cap Kennedy. À 20h30, l'événement a lieu. C'est le 15 décembre 1965. Les deux capsules se trouvent dans l'espace à moins d'un mètre l'une de l'autre. 1965.

California Dreaming, chanté par les Mamas and the Papas, groupe célèbre dans les années 65. En sport, il est champion du monde au volant de sa Lotus, c'est Jim Clark. En 65, Jacques Anquetil, lui, ne participe pas au Tour de France, alors on attend Raymond Poulidor. Et en fait, on va découvrir un jeune Italien, Felice Gimondi. Un Belge est également à l'affiche de l'Olympia. Salvatore Adamo chante « Vous permettez, monsieur » en 1965.

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0: c'était une belle poulette. Elle faisait des pirouettes. 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Elle était vraiment pas discrète.
1: Ah non. Alors, moi...

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tout 5 lettres et puis c'est tout. C'est toujours mieux que rien et jamais pire que tout. C'est un tout petit mot qui fait beaucoup de bien.

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2: Jongleur, vous connaissez ? Oui, on en voit dans les cirques. Radio Junior a rencontré un jongleur, Olivier, 27 ans. Il a été professeur à l'école du cirque d'Annie Fratellini et aujourd'hui, il travaille en indépendant. Olivier, bonjour. Alors, quand as-tu commencé à jongler ?
3: J'ai commencé quand j'étais au lycée. En fait, comme beaucoup de gens, le jonglage, c'est facile d'accès. Il y a peu de matériel. Ça peut être pratiqué n'importe où et c'est très facile à communiquer. Donc moi, j'ai commencé au lycée comme ça, jongler à trois balles. Après, on a jonglé avec des amis en passe-temps, quoi, en hobby pendant plusieurs années. Et puis, à un moment donné, j'ai commencé à travailler avec une association, donc c'était à Lyon. On a commencé à faire des animations, des petits spectacles, etc. Et puis, c'est parti de là, en fait. Après, j'ai été accepté comme objecteur de conscience à l'école du cirque d'Annie Fratellini. Donc, ça m'a permis d'entrer dans le milieu du cirque, qui n'est pas le même que le milieu du jonglage, en fait. C'est-à-dire qu'il y a beaucoup de gens qui font du jonglage et qui connaissent rien au cirque. C'est un peu à part, le jonglage. Parce que, justement, il n'y a pas ce besoin de matériel, il n'y a pas besoin d'une piste, il n'y a pas besoin de point d'accroche, comme pour un trapèze. Un trapèze, il faut l'accrocher quelque part. Le jonglage, on peut jongler sur la plage, dans la rue, n'importe où, quoi.
2: Est-ce que c'est dur de devenir jongleur ?
3: Il y a l'enseignement technique, et puis après, ça suffit pas forcément à faire un artiste. C'est-à-dire que c'est pas parce qu'on sait faire tourner trois balles, ou qu'on sait monter sur un monocycle, faire tourner une assiette, ou etc., qu'on a reçu l'enseignement nécessaire pour vivre du spectacle et pour faire de la création artistique. La performance seule, elle n'intéresse pas les gens, et puis c'est normal. Après, faut apporter autre chose, faut apporter un travail corporel, ça peut être un travail comique, ça peut être un travail de texte, ça peut être sur le sens, ou ça peut être juste une recherche esthétique, etc. Mais la technique en elle-même, elle débouche pas nécessairement sur quelque chose d'artistique.
2: Est-ce que c'est un métier stable ?
3: Moi, ce que je fais en ce moment, en général, je travaille... On m'embauche pour une journée. Bon, ça a un avantage parce qu'on est très libre et on peut accepter ou refuser, mais ça a l'inconvénient que on sait jamais si on va travailler ne serait-ce que la semaine d'après. Donc, il y a une grande liberté et en même temps, c'est hyper inconfortable. C'est-à-dire qu'on peut jamais prévoir ni des rentrées d'argent, ni des dates fixes de travail. On sait jamais si on va travailler le lendemain, à quelle heure ou à quel endroit, etc., quoi.
2: Quelle sensation ça donne de jongler ?
3: Moi, comme je le pratique moi, ça me donne des sensations qui peuvent, à mon avis, être proches de ce que peut ressentir n'importe

0: fille qui travaille avec son corps là-dessus. Il y a un rapport à la chute, comme en fait dans tous les arts du cirque, il y a un rapport à la chute. Dans l'acrobatie, dans le trapèze, dans le fil, dans le clown, parce que le clown il passe son temps à se casser la gueule. Et dans le jonglage aussi, il y a un rapport à la chute. Un espèce de truc qu'on met en équilibre et qui doit pas tomber. Alors quand il tombe pour le jongleur, ça a pas les mêmes conséquences que pour le trapéziste. Hein. C'est pour ça qu'il y a plus de gens qui font du jonglage que du trapèze aussi. Donc il y a ce rapport à l'objet qui devient une partie de soi, puisqu'on jongle avec. Enfin, le but du jeu, c'est d'abolir la distinction qu'il y a entre l'objet et le jongleur, et que ça devienne un tout.
1: Qu'est-ce que tu aimes le plus et qu'est-ce que tu aimes le moins ?
0: Ce que j'aime le plus, c'est juste après avoir joué. C'est comme moment, c'est le moment après avoir joué. Parce que pendant, on est quand même encore un peu flippé, quoi. Et juste après, quand ça s'est bien passé... Mais souvent ça se passe bien, enfin c'est rare que ce soit vraiment la catastrophe. C'est ce moment-là. Et le moins, c'est le même moment que ça s'est mal passé. C'est quand on a, ouais, c'est ça, c'est quand on a l'impression qu'on n'a pas été aussi bien qu'on peut être, aussi présent qu'on peut l'être. Ce matin, j'ai fait un spectacle avec des petits et c'était des conditions qui étaient, c'était des mauvaises conditions pour faire le spectacle. Et moi, je sais que je suis sorti en me disant, toi, t'as pas été non plus au top. T'aurais pu, il y a des fois où t'es meilleur, t'aurais pu être meilleur. Donc ça, c'est désagréable. Mais bon, voilà, parce que ben on est, c'est de l'humain tout ça, donc c'est jamais gagné quoi. Sur le plan technique, ça peut être gagné à chaque fois. Que la massue, elle tombe pas, ça peut être gagné à la limite. C'est juste du travail technique. Mais après, dans l'intensité de la présence, du jeu, du contact avec les gens, ça c'est pas du, c'est jamais du sur-sur quoi.
1: Avec quel objet peut-on jongler ?
0: On peut jongler avec, avec à peu près n'importe quel objet, à condition qu'il soit pas trop volumineux et le geste qu'on apprend pour 3 balles est le même pour les massues, pour les anneaux, pour les torches et pour des fruits, enfin j'en sais rien, un peu n'importe quoi. Après, faut retravailler le geste avec chaque objet, mais on peut jongler avec n'importe quoi en fait.
1: Avec quel objet le plus dangereux tu as jonglé ?
0: Il y a les sabres, c'est plus dangereux que les torches. Et en plus, c'est plus difficile parce que faut pas les faire tomber, les sabres. Les torches, si on la laisse tomber par terre, c'est pas grave quoi. Le sabre, on risque de le casser, donc c'est plus difficile.
1: Et avec quel objet original ?
0: Moi, j'ai pas tellement fait de recherche sur d'autres objets, mais il y a des gens qui jonglent avec, avec des ventouses, par exemple, avec des baguettes de pain, avec toutes sortes de fruits, avec on peut jongler avec des salières, des verres, je sais pas, des bouteilles, n'importe quoi, enfin.
1: Enfin, qu'est-ce que tu dirais à un enfant qui veut devenir jongleur ?
0: Je dirais t'emballe pas parce que quand même, c'est pas hyper facile de vivre de ce métier-là, hein. Et je dirais, surtout ne fais pas que du jonglage. Surtout fais de la danse, du chant, du théâtre, etc. Parce que le jonglage en lui-même, il a besoin d'être nourri d'autre chose. Sinon, c'est qu'une technique. Comme toutes les techniques corporelles ou sportives. Donc ouais, surtout fais pas que ça, quoi.
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2: Oui, mes amis, il faut pas trop que je traîne, là. Parce que je suis déjà en retard, et il faut vite que je rentre au bercail, après. Comment ? Vous savez pas ce que ça veut dire, rentrer au bercail ? Rentrer au bercail, c'est revenir à la maison. Le mot bercail a la même origine latine que le mot brebis. Berbex. Oui, berbex, ça veut dire brebis en latin. Quand on dit rentrer au bercail, on pense à la brebis égarée qui rentre à la bergerie. Cette expression peut aussi signifier rentrer au sein de l'église pour un pécheur ou quelqu'un qui n'est pas croyant. D'ailleurs, l'église utilise aussi souvent l'image du troupeau de brebis et de la brebis égarée pour parler de ses fidèles. Dans un sens beaucoup plus général, celui qui nous concerne aujourd'hui, le bercail signifie la famille, la maison ou le pays natal. Voilà, donc c'est pourquoi il faut pas que je traîne trop pour rentrer au bercail. Sinon moi je vais me faire houspiller par ma femme encore.

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6: La pression atmosphérique. La pression atmosphérique est due au poids de l'air au-dessus du sol. Mais lorsqu'on fait le calcul, on se rend compte que notre tête supporte près de 100 kg d'air. Comment se fait-il que l'on ne se sente pas écrasé? Munis-toi d'une bouteille d'eau minérale en plastique remplie d'eau et d'une épingle. Pour être plus amusante, cette expérience se fait à deux. Bouge bien la bouteille, puis fais un trou d'épingle vers le bas de la bouteille. Attends que le filet d'eau qui sort par le trou s'arrête. Demande alors à l'un de tes amis de regarder si le trou n'est pas bouché et retire le bouchon de la bouteille. Surprise, ton ami est aspergé. Au début de l'expérience, le filet d'eau s'arrête de couler parce que l'air extérieur appuie sur l'eau à travers le trou. En effet, l'air qui est emprisonné dans la bouteille a eu de plus en plus de place disponible au fur et à mesure que l'eau est partie. Il a alors appuyé moins fort vers le bas de la surface de l'eau que l'air extérieur qui appuie sur l'eau près du trou. Quand le poids de l'eau et la poussée vers le bas de l'air emprisonné sont égaux à la poussée de l'air extérieur, le filet d'eau s'arrête. Lorsque le bouchon est enlevé, la pression que l'air exerce par le goulot et le trou est égale. Un filet d'eau sort par le trou poussé par le poids de l'eau au-dessus de lui dans la bouteille. La pression atmosphérique agit vers le bas puisqu'elle est causée par l'attraction de la Terre. Mais elle appuie de la même façon vers le bas que sur les côtés. En général, nous ressentons pas la pression atmosphérique car nous sommes attirés comme elle par la Terre. Il arrive cependant que l'on se rende compte de ces variations en grimpant en altitude. La pression est alors moins forte, il y a moins d'air, et les tympans de nos oreilles réagissent à cette différence de pression à laquelle ils sont très sensibles.
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Chanson éternelle de Charles Aznavour en 1965. C'est le deuxième septennat pour le général de Gaulle qui est élu avec 55% des votes devant François Mitterrand qui lui obtenait 45%. En 1965 également, la régie Renault présente au public la R16. Ce sera un très très gros succès. Et Christophe est déjà sur la plage.

Nous sommes en 1965 et la femme moderne est une femme qui travaille, qui circule en voiture, qui mène une vie active. Il est donc essentiel que ses vêtements ne soient pas encombrants pour lui donner une grande liberté de mouvement. C'est en tout cas l'analyse qui a permis à Courrèges de créer sa collection 1965. Au cinéma, La Nouvelle Vague fait un malheur avec Pierrot le Fou de Jean-Luc Godard. Roman Polanski fait tourner Catherine Deneuve dans Répulsion. C'est aussi Juliette des Esprits de Fellini ou encore cette belle comédie musicale, La Mélodie du Bonheur.

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Attention, attention. La porte du zoo est restée ouverte. Tous les animaux se sont échappés. Je répète, tous les animaux se sont échappés. Il faut les retrouver. Surtout, restez calmes.

Nous allons chercher à présent du côté du centre-ville. Regardez bien à droite.

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2: Salut, je suis le Super Zéro. Êtes-vous prêt?

réussirez-vous à suivre le Super Zéro dans sa mission secrète? Et lui,

0: Prenez-le.
1: Comment nous apprêter dans cette vieille maison ?

suis. 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

0: la surprise. Oh, c'est une blague. Oh non, nous sommes trompés.
1: Super Zéro, réussira-t-il à se sortir de ce mauvais pas? Ou aura-t-il de gros problèmes?

0: Alors, la journée s'est bien passée, les juniors? En tout cas, pour que la soirée soit encore meilleure, restez avec nous. Vous avez fait le bon choix, c'est Radio Junior et c'est Pauline qui va vous accompagner en musique jusqu'à 18h. Attention, il est l'heure d'aller faire un tour du côté de la cuisine.
1: Salut et direction la cuisine. Aujourd'hui, nous allons cuisiner des lasagnes aux poireaux. Comme ingrédients, il vous faut 200 g de lasagne, 1 kg de poireaux, 4 tomates, 40 cl de béchamel que vous préparez ou que vous pouvez acheter déjà prête et 150 g de parmesan. Avant de commencer, vous mettez votre four à chauffer thermostat 7-8. Première étape, vous prenez une cocotte minute, vous la remplissez d'eau environ un tiers. Deuxième étape, vous nettoyez les poireaux, vous enlevez les feuilles vertes pour ne conserver que les blancs, vous plongez les blancs dans la cocotte et vous faites cuire environ 6 minutes. Troisième étape, vous faites bouillir de l'eau salée, vous y plongez les lasagnes pendant 3 minutes, puis vous les mettez sous de l'eau froide et vous égouttez. Quatrième étape, vous coupez les tomates en rondelles. Cinquième étape, vous beurrez un plat qui va au four, vous posez une couche de lasagne, une couche de poireaux, vous recouvrez de béchamel et vous saupoudrez de parmesan. Vous posez une nouvelle couche de lasagne, une couche de tomates, vous recouvrez de béchamel et vous saupoudrez de parmesan. Vous mettez au four pendant 20 minutes. Pendant la cuisson, vous nettoyez et rangez les ustensiles utilisés. Voilà, c'est prêt, vous pouvez servir et bon appétit !

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1: Vous écoutez Radio Junior, je vous souhaite une bonne fin de journée. Aujourd'hui, nous sommes samedi.
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0: Voici les juniors, ce que vous n'entendrez pas dans un instant. Weber et son orchestre, The Super Gang Symphony, les trois rappeurs du bac à sable. Non, on vous a choisi les meilleurs tubes, comme par exemple ça.
1: Je suis Ariana Grande.

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2: Tout de suite, les clés de l'info présentées par Karen.
3: Zoom sur une maladie, la rage. La rage est une maladie due à un virus de la famille des Rhabdoviridae. Cette maladie est très contagieuse, elle se transmet facilement et principalement par morsure. Elle peut aussi se transmettre par griffure et léchage. Le plus souvent, c'est un chien qui est atteint de la rage. Ça peut aussi être une chauve-souris, un chat, un renard. Tous les animaux à sang chaud peuvent être touchés par la rage, donc l'homme aussi. Le virus de la rage atteint le système nerveux. Un animal affecté change de comportement, devient renfermé et agressif. Ensuite, il se paralyse avant de mourir. Il existe aujourd'hui un vaccin pour vaincre le virus. La rage est une maladie très ancienne. Déjà 3000 ans avant Jésus-Christ, on retrouve l'origine du mot « rage » dans la langue sanscrite, où « rabas » signifie « faire violence ». La première description de la maladie remonte au 23e siècle avant Jésus-Christ et dès l'Antiquité, le lien est fait entre la rage humaine et la rage due à des morsures d'animaux. L'italien Girolamo Fracastoro a lui décrit la maladie et ses modes de contamination en 1530. Au 19e siècle, la rage est un véritable fléau, les gens étaient traumatisés. Mais en 1885, le savant français Louis Pasteur met au point un vaccin qui élimine le virus. Aujourd'hui, la rage n'a pas entièrement disparu de la planète. Chaque année, 40 000 à 70 000 personnes en meurent encore dans le monde. En France, le dernier cas humain remonte à 1924.
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0: Tiens les juniors, savez-vous pourquoi les plaques d'égout sont toujours rondes? Parce que c'est la seule forme qui l'empêche de tomber à l'intérieur du trou. En plus, comme ça, elles sont plus faciles à manipuler. On peut les faire rouler et surtout les remettre dans n'importe quel sens.
1: 창이야, 좋아하는 랜덤 게임! 랜덤!

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12: Bonjour messieurs.
13: Bonjour.
12: J'aurais voulu, s'il vous plaît monsieur, un cheeseburger, des frites et un soda à la tomate.
13: Ah non, ça va pas être possible.
12: Alors, c'est pas grave, c'est pas grave. Alors, je garde le cheeseburger, les frites et donnez-moi un soda poire aux pommes de terre.
13: Non, c'est pas possible, monsieur.
12: Et comment ça, c'est pas possible?
13: Vous n'êtes pas dans un restaurant. Vous êtes à la bibliothèque municipale, ici.
12: Oh, pardon. Alors, j'aurais voulu, s'il vous plaît, un cheeseburger, une frite. Et un soda poire aux pommes de terre.
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0: alors bouge-toi.
1: Consonne, consonne, voyelle, consonne, consonne, voyelle, consonne. Ah, bah avec ces lettres, je vais écrire chanson.

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2: Mais oui, je me suis encore fait avoir, comme on dit mes amis. Je me suis fait pigeonner. Je suis un peu un pigeon, quoi. Vous entendez le bruit du pigeon? Bah voilà, c'est un peu tonton de la radio, parce que je vous explique, ce matin, je suis allé au marché, j'ai acheté des légumes, j'ai fait confiance au marchand, là, comme ça, et puis il m'a vendu des trucs un petit peu abîmés, complètement passés, pour ne pas dire pourris. Je me suis donc fait pigeonner. Être un pigeon, c'est lorsque l'on est, comme moi, naïf, hein, et il est difficile de ne pas se faire avoir par un gros malin, en l'occurrence, le marchand de légumes de ce matin. Et alors, on est un pigeon. Et cette expression, être un pigeon, est vieille de plusieurs siècles. Elle est apparue dans le monde de la fauconnerie. Vous savez, c'est là où on s'occupe des faucons, des aigles. Ce type de chasse était pratiqué à l'aide de rapaces rapides, comme les faucons. Les pigeons étaient alors des mets recherchés, des mets, c'est-à-dire des plats, des choses que l'on mange. Et les pauvres oiseaux étaient donc des proies faciles, d'où être pigeonné. Oui, moi, je vais retourner au marché et puis je vais lui dire qu'est-ce que j'en pense, moi. Non, mais cet escroc, des fois, il croit pas qu'il va voir tonton de la radio comme ça.

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1: Allez, le groupe que nous allons écouter sur Radio Junior a été fondé en juin 1981.
2: Oh la vache, ça nous rajeunit pas.
1: Ah bah surtout toi, tonton.

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1: Ça y est, il n'y a plus de musique là, donc c'est à moi de parler. D'accord, bon ben, je me lance alors. Salut les juniors, c'est Tonton dans le poste. C'est Planète Junior qui normalement doit débuter maintenant là, hein. Vous ne vous êtes pas trompé. Je dis normalement parce que pour le moment je suis tout seul derrière le micro. Fabrice n'est pas là, il est en retard, je ne sais pas où il se trouve, donc voilà, je voulais vous tenir informé. Ne vous inquiétez pas, l'émission Planète Junior va débuter dans...

0: Oui, je sais, je suis un petit peu en retard. Faut dire qu'aujourd'hui, dans la rue où se trouve Radio Junior, il n'y a pas de place pour se garer. Ça fait 3 fois que je fais le tour du pâté de maison. Mais pas d'inquiétude, tonton, j'arrive.
1: Bah, et moi, je fais quoi pendant ce temps-là?
0: Tu salues nos auditeurs.
1: Eh ben, c'est déjà fait.
0: Recommence.
1: Eh ben, salut tout le monde, c'est tonton avec, comme vous l'entendez, Fabrice au téléphone.
0: Tonton, tu t'en sors très bien sans moi.
1: Bah oui, mais... Et maintenant, je fais quoi?
0: Eh ben, en attendant que j'arrive, là je suis à 50 mètres à peine de la radio, envoie un peu de musique, c'est tout, tout va bien se passer.
1: Ah bon, ouais. Alors, je t'attends, tu te dépêches, hein?
0: Mais oui, t'inquiète pas, tonton, j'arrive.
1: Bon, ben, d'accord, il arrive. Alors, attendez, je suis un professionnel de la radio quand même, alors je ne vais pas me laisser paniquer comme ça pour rien. On va envoyer un peu de musique, si vous le voulez bien, et on se retrouve tout à l'heure pour Planète Junior. Enfin, normalement.
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3: Oui, effectivement, c'est parti pour Planète Junior, Fabrice et Tonton dans le poste avec vous pendant une petite heure.
4: Et pendant cette émission, vous pouvez bien entendu réagir à ce que vous allez entendre, à ce que nous allons dire en nous envoyant des mails.
3: Depuis notre site www.radiojunior.com ou alors vous pouvez nous appeler.
4: Oui, alors pour cela, vous ouvrez la fenêtre et vous faites... Oh, oh, tonton, Fabrice!
3: Ouais, ben ça, tonton, c'est pas sûr que ça fonctionne et puis ça va peut-être déplaire aux voisins. Non, plus simple, vous prenez vos mains pleines de petits doigts et vous composez sur votre téléphone le...
5: 0951 745 745.
6: C'est le téléphone des juniors.
3: C'est simplement le coup d'un appel local.
4: Oui, ça va rassurer les papas et les mamans qui nous écoutent, hein. Ça va pas vous coûter plus cher que si votre junior appelle le voisin ou la voisine.
3: Et ce numéro de téléphone est valable partout en France.
4: Alors avant de commencer notre émission, Fabrice, j'avais une devinette à te poser.
3: Ah, je redoute le pire, mais vas-y mon cher tonton, exprime-toi.
4: Alors imagine, Fabrice, que tu es là au volant de ta voiture.
3: Oui, je suis là, effectivement, au volant de ma voiture. Je suis bien, là, j'ai mis ma ceinture, je roule pas trop vite. Ensuite,
4: eh ben, tu es au volant de ta voiture et tu roules à une vitesse régulière. Pas trop vite non plus, attention, la sécurité.
3: Oui, bien sûr.
4: À ta droite, Fabrice, il y a un ravin.
3: Ah, je le vois bien, oui, le ravin.
4: À ta gauche, il y a un camion de pompiers qui roule à la même vitesse que toi et dans la même direction de toi.
3: D'ailleurs, il est en train d'essayer de me doubler, lui.
4: Et devant toi, tu as un cochon qui est plus gros que ta voiture.
3: Oh, tonton, qu'est-ce qui se passe?
4: Bah, rien, mais derrière toi, il y a un hélicoptère qui te suit en rase-motte. Et tous deux vont à la même vitesse que toi.
3: Là, tonton, t'as un coup de chaud, ça va pas?
4: Mais si, ça va. Alors, comment tu fais pour t'arrêter, Fabrice?
3: Je sais pas, tonton, mais je crois que je vais ouvrir la fenêtre pour que tu prennes l'air.
4: Ben non, tu descends tout simplement du manège.
3: Merci, tonton, pour cette bonne blague. Tu en as peut-être une autre, qu'on s'en débarrasse tout de suite, comme ça, ça sera fait?
4: Ah bah oui, tiens. Et quand est prévu le retour du Jedi?
3: Bah, je ne sais pas.
4: Bah, entre le mercredi et le vendredi.
3: C'est bien ce que je disais. On va ouvrir les juniors la fenêtre pour que tonton prenne l'air et on se retrouve juste après un peu de musique pour la suite de ce Planète Junior.
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1: Son nom de scène lui était inspiré par une célèbre chanson du groupe anglais Queen qui s'appelait Radio Gaga. Voici donc Lady Gaga.

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1: Planète Junior, la suite. Si je regarde le conducteur de l'émission, Tonton, maintenant c'est le moment de ta news.
2: Oui, alors attends. Faut préciser certaines choses à nos amis qui nous écoutent, parce que ce sont pas tous forcément des professionnels de la radio, et ils savent pas ce qu'est un conducteur.
1: Ah ben non, justement, oui, c'est bien de leur expliquer, Tonton, t'as raison.
2: Alors un conducteur, c'est pas celui qui tourne le volant et qui nous dit d'aller à droite, à gauche, durant l'émission, de reculer, tout ça. Non, c'est pas un chauffeur, c'est... Un conducteur, c'est un papier qu'on a devant nos yeux, ça peut être aussi sur un écran d'ordinateur, c'est en fait le plan de l'émission. Donc, alors, si je regarde le plan... Il y a eu le début tout à l'heure, on a dit bonjour, il y a eu de la musique, et maintenant, effectivement, c'est ça, mon cher Fabrice, c'est l'heure de ma news. Et puis, tout à l'heure, eh ben, on retrouvera tout ce qui va suivre, hein, les jeux vidéo, la séquence rire, et puis on se dira au revoir. Mais ça sera tout à l'heure, je vous dévoile un petit peu en avance le conducteur de l'émission. Mais maintenant, voici le moment que vous attendez toutes et tous avec impatience, ma news.
1: Ah oui, ça... Et moi, j'en ai pas dormi de la nuit, je me suis dit... Qu'est-ce que va nous pondre Tonton aujourd'hui ?
2: Eh ben, je vais vous parler de nains de jardin.
1: Ah, ça, les nains de jardin ? Moi, j'aime bien les nains de jardin, je trouve ça marrant.
2: Eh ben, figure-toi, mon cher Fabrice, qu'une centaine de nains de jardin, tous volés, ont été retrouvés dans un parc public à Bron.
1: Bron, ça se trouve où ?
2: Eh ben, Bron, c'est à l'est de Lyon. Et les nains ont été découverts dans le parc qui s'appelle le parc Parigi. Ils étaient tous tournés vers l'autoroute, en bordure de l'autoroute A43, et ils regardaient comme ça les voitures passer.
1: Ah bah, j'espère qu'ils tournaient pas trop la tête, parce que sinon ça leur donnait un torticolis.
2: Ben non, ben ils peuvent pas tourner leur tête, espèce de bêta. Ce sont des nains de jardin, ce sont des faux.
1: Ah d'accord, tonton, excuse-moi, je ne sais pas.
2: En tous les cas... La police n'a eu aucune revendication quant à cette action et les coupables n'ont pas été retrouvés. D'ailleurs, personne n'avait porté plainte dans Lyon ou sa région pour vol de nains de jardin. Donc on sait qu'apparemment ils ont été volés, mais on ne sait pas à qui et où exactement. Alors si vous êtes peut-être victime de voleurs de nains de jardin, si vous habitez Lyon et sa région, eh ben, nous vous invitons à vous rendre... plus vite au commissariat de Bron, parce que les nains de jardin sont là-bas.
1: D'accord. Bah moi, j'aime bien les nains de jardin. Je trouve ça très sympathique, un nain de jardin.
2: Ouais, et ben, tu sais quoi ? Il me vient une idée, mon cher Fabrice.
1: Excuse-moi, tonton, c'est ton idée, là, qui me donne envie de tousser.
2: Eh ben, je décorerais bien le studio de nains de jardin.
1: Oui, il faut quand même pas pousser le vice jusque-là, tonton.
2: Non, mais tu m'as dit que t'aimais bien.
1: Ah oui, j'aime bien dans le jardin. Le jardin des autres, surtout. Mais c'est vrai que c'est sympa. Puis un nain de jardin, ça vit dans un jardin, ça vit pas dans un studio.
2: Ah bon, bah alors, qu'est-ce que je pourrais mettre pour décorer le studio ?
1: Bah, je sais pas, ça, tonton, mais on n'a pas des décorateurs professionnels ici ?
2: Non, mais je crois que je vais y mettre ma collection de casquettes dans le studio. Ça pourrait être bien, ça, ma collection de casquettes. T'en penses quoi ?
1: Rien du tout.
3: Ne bougez pas, après la pub, on revient avec ça.

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11: C'est à l'âge de 9 ans qu'il achète son premier magnétophone. Il pratique alors des montages avec des voix, de la musique, des bruitages qu'il prend par-ci et par-là, notamment à la radio. Stéphie qui se passionne pour le son et plus particulièrement pour la chanson.

0: du poulailler.
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2: Retour dans ce Planète Junior où nous allons faire un petit peu de mathématiques.
3: Ouais, bah sans moi, parce que là, j'ai une crampe qui me prend tout d'un coup. Et je sens les fourmis monter, j'ai besoin, Fabrice, d'aller faire un petit peu d'exercice dans le couloir.
2: C'est bizarre ça, tonton. Je te dis qu'on va faire un petit peu de mathématiques et d'un seul coup, d'un seul, tu as une crampe.
3: Mais je suis vraiment désolé d'avoir une crampe. Et je m'en excuse, mais ça tombe à un mauvais moment. Je dois sortir faire quelques exercices étirements de mes vieilles jambes dans le couloir.
2: Bah, dis plutôt que ça y est, ça te donne mal à la tête.
3: Oui, c'est vrai. Pour être honnête aussi, que les mathématiques me saoulent un petit peu.
2: Ouais, mais c'est important les mathématiques, tonton.
3: Ouais, mais là, tu vas nous parler de quelque chose que je ne connais pas.
2: Je vais vous parler du chiffre pi.
3: Et dont j'ai pas besoin quand je vais chez le boulanger ou l'épicier, jamais ils me disent « Bah tiens, vous avez pi !»
2: Non, mais si tu étais un peu bricoleur ou... pour faire des calculs, tu pourrais utiliser ce nombre.
3: Ouais, non, mais je n'utilise jamais pi, voilà. J'utilise ma calculette.
2: Pi.
3: Pirouette, cacahuète.
2: Ouais, c'est drôle ça, tonton.
3: Mais c'est quoi ça, pi, pi, pi, pi?
2: C'est une formule mathématique qui est utilisée dans de nombreux domaines, comme la physique et les mathématiques.
3: Ouais, mais pi, c'est quoi?
2: Eh ben, c'est la première lettre d'un mot grec qui signifie périmètre.
3: Périmètre, périmètre. Et c'est quoi le périmètre?
2: Bien, le périmètre, c'est le rapport entre le cercle et son diamètre.
3: Et comment ça se calcule, ce bazar?
2: Eh bien, pour trouver pi, il faut faire le cercle divisé par le diamètre. Et normalement, si tu ne t'es pas trompé, tonton, tu trouves la valeur suivante qui est 3,141. 592, 265, 35, etc., etc. Il y a un très grand nombre de chiffres après la virgule, normalement.
3: Ouais, mais bon, on arrondit à 3,14, si j'ai bien compris.
2: Oui, c'est plus simple, parce que sinon, il y a quand même 1 240 000 décimales, c'est-à-dire chiffres après la virgule. C'est beaucoup.
3: Mais qui c'est qui a trouvé ça, ce chiffre pi? Parce que c'est un peu pas malin de sa part.
2: Si, c'est très malin.
3: Oui, mais bon, c'est... un peu fatigant pour les juniors, ça nous fait mal. Oh là, moi j'ai mal à la tête, là je vais me prendre un potage, j'ai déjà la tête qui boue.
2: Ouais, bah dès l'instant, il faut faire un effort, tonton intellectuel, hein, t'es plus là, toi.
3: Bah si, je suis là, je t'écoute, vas-y.
2: Eh bien, le chiffre pi a été découvert par le célèbre Papyrus.
3: Eh, Papyrus, c'est pas lui qui fait des gâteaux?
2: Non, tu confonds avec un autre papy.
3: Et est-ce que tu pourrais comme ça de tête nous citer tous les chiffres de pi?
2: Ben non, parce que je te dis, il y en a beaucoup, mais j'ai ma feuille devant moi, je pourrais t'en citer quelques-uns quand même, tonton.
3: Alors, vas-y.
2: Alors, c'est pi, c'est 3,141, 592, 653, 589, 793, 238, 462, 643, 383, 279, 502, 884...
3: Hé.
2: Quoi?
3: Ah bah ça y est, moi j'ai déjà mal à la tête, là faudrait arrêter.
2: Ah ça c'est tellement facile, tonton, que d'être là, d'écouter de la musique, mais dès l'instant il faut un petit peu réfléchir, c'est autre chose, hein?
3: Bah oui, c'est autre chose, mais je pense que les juniors seront d'accord avec moi.
2: Je n'en suis pas si sûr, tonton. En tous les cas, pour retenir le chiffre pi, il y a un poème facile à retenir.
3: Ah, alors ça m'intéresse plus.
2: Il suffit de mémoriser le poème que je vais te dire, tonton, et de compter le nombre de lettres qui se trouvent dans chaque mot. Que j'aime à faire apprendre ce nombre utile aux sages. Regarde, que.
3: Bah, que, UE, ça fait 3 lettres.
2: Toi, on est déjà à 3. Ensuite, tu mets la virgule. J'aime.
3: J, ça fait 1. M, A, I, M, E, ça fait 4. Ça fait 3,14. A, ça fait 1. Ah bah oui, c'est ça. Ça fait 3,141, 592, 653, 5.
2: Bah voilà, déjà, tu as un petit peu plus d'une base, donc... que j'aime à faire apprendre ce nombre utile aux sages.
3: Oui, ben, moi que j'aimerais que t'envoies un peu de musique de façon à ce que je fasse mon repassage.
2: Ton repassage?
3: Ben non, mais c'était pour faire une rime, mais en tous les cas, si on pouvait mettre un peu de musique, ça m'arrangerait, parce que tout d'un coup, je sens que j'ai une crampe du cerveau.
2: Ben ça, je pense que c'est pas possible, tonton.
3: Et pourquoi?
2: Ben parce qu'il faudrait que tu aies un cerveau pour avoir une crampe, déjà. Des...

0: car on avait tout juste 10 minutes chrono pour tout prendre en photo, tu vois. Et ouais, alors pour être là avant les autres, je me suis pressé, j'ai couru, j'ai doublé tout le monde. Alors forcément, j'ai eu une super vue.
1: Bien vu.
0: Elles étaient belles les pyramides, j'ai mitraillé comme un bolide.
1: Rapide.
0: Ouais, ouais, j'ai pris mes photos, clic-clac, clic-clac, clic-clac, tu vois.
1: Oui. On voit.
0: Et après, on est reparti vite parce qu'il fallait voir les autres sites, tu vois. Et là, je me suis dit, mission accomplie, tu vois.
2: Et t'as vu les Égyptiens?
0: Hein? Quels Égyptiens?

0: Et combien de gens tu as rencontré ?
1: Des gens ? Zéro.
2: Zéro. On

0: J'ai arpenté la terre entière, fait trois fois le tour du globe. Je suis parti en safari car je suis un globe-trotteur.
1: Waouh, quel aventurier!
0: J'ai filmé avec mon caméscope derrière la vitre du 4x4. Heureusement, il y avait la clim parce que là-bas, qu'est-ce qui fait moite? Les gens me disaient bonjour de la main, je leur répondais salut, tu vas bien? Mais ils entendaient rien.
2: Pas facile derrière une vitre, hein, de se faire des copains.
0: J'ai vu aussi des gros moustiques, des fesses de babouin écarlate, des girafes et des oiseaux, des guépards et des mille pattes.
2: Et les humains à deux pattes alors, tu les as approchés?
0: Bah oui, écoute, j'ai lancé des stylos aux enfants qui nous couraient après. Ils étaient tous contents, ils rigolaient, ils s'amusaient.
2: C'est bien, mais tu leur as parlé?
0: Bah non, je roulais trop vite. Pourquoi fallait leur parler?

0: C'est samedi, les juniors.
1: Ben oui, ben c'est le week-end, on est là, les doigts de pied en éventail. Un petit peu à, comment on dit ?
2: À glandouiller.
1: Ben non, on ne doit pas dire ça, à briquer. Voilà, à briquer, on fait un break, c'est joli. Et aujourd'hui, comme on est samedi, c'est sushi.
0: Bravo, tonton. Tous les jours de la semaine, un menu complet grâce à tonton. Allez, un autre menu, celui que vous nous laissez sur la boîte vocale de Radio Junior. 0-951-745-745. Je répète, 0-951-745-745.
1: Simplement le coût d'un appel local, gratos depuis les box, les forfaits limités, etc., etc.
0: Et là, eh bien, vous nous parlez tout ce dont vous voulez, les juniors. Et d'ailleurs, on va vous écouter.
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1: Alors, comme vous le savez, Planète Junior, c'est l'émission durant laquelle on rigole, on se détend, on écoute de la bonne musique, on s'amuse, on se téléphone, mais on a aussi décidé d'être sérieux.
2: Bah oui, c'est pas parce qu'on est les rois du gag qu'on n'est pas obligé de temps à autre de vous apprendre des choses intéressantes.
1: Des choses de la vie?
2: Oui, des choses qui vous arrivent régulièrement, peut-être tous les jours si vous n'avez pas de chance, et vous ne savez pas forcément le pourquoi du comment.
1: Eh bien, en grand expert
2: et scientifique que nous sommes,
1: nous avons décidé, à partir de maintenant,
2: de répondre à toutes les questions. Allez, envoyez-nous des emails, appelez-nous et nous allons répondre à la première question qui arrive tout de suite.
1: Voilà, on attend, tonton, hein?
2: Oui, on attend.
1: Tu crois qu'elle va arriver bientôt?
2: Ah ben, je sais pas. Hé, on n'a même pas pris rendez-vous, alors t'as qu'à voir.
1: Ça se trouve, on va rester là toute la nuit.
2: Ah ben, peut-être, mais bon, on a pris un risque, on a voulu faire ça. Et voilà. Et tu vois que ça marche, regarde. On a une question qui arrive.
1: Ah, notre assistante nous ramène la question. Merci beaucoup, mademoiselle.
2: Merci, mademoiselle. Vous êtes charmante.
1: Bah, tonton, un peu de calme.
2: Alors, pouvez-vous m'expliquer le vomi?
1: Ah, on n'avait pas prévu ça.
2: Eh si, Vous voulez tout savoir sur le vomi? C'est parti.
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4: Le vomi, comment ça marche? Bien, bon. Le vomi, comment ça marche? Bien, bon. Ça vient du ventre, hein. Du ventre, enfin. Du ventre et. Il y a aussi l'oreille interne. Le liquide dans les oreilles, mais à l'intérieur. Alors tout ça, comment ça marche? Quand on mange n'importe quoi, oui, hein, vous voyez ce que je... Quand on mange n'importe quand, oui, hein, vous voyez ce que je... Et qu'on met les doigts dans la bouche, tout au fond, à toucher la luette, alors... Quand on mange n'importe quoi et qu'on met les doigts dans la bouche, voilà. Essayez, vous verrez. Le vomi, comment ça marche? Bien, bon... C'est le bol alimentaire, hein? C'est le bol alimentaire, hein? Le bol alimentaire qui gicle par la bouche. Et par le nez. Pour prendre l'air. Enfin. Pour prendre l'air. Enfin. Comme ça.

0: Non, ne soyez pas tristes, les juniors. Je sais, c'est très difficile. C'est la fin déjà de notre rendez-vous, mais il y a une bonne chose. Regardez la pendule.
1: Eh oui, qu'est-ce qu'elle a, la pendule?
0: Il est presque 19h.
1: Et alors?
0: Ça veut dire que d'ici peu, on va passer à table et on va se régaler.
1: Et toi, tu penses qu'à ça, toi? À manger! Manger, manger, manger! Alors, n'oublie pas, mon cher Fabrice, le célèbre dicton qui dit... Il ne faut pas vivre pour manger, mais il faut manger pour vivre. C'est-à-dire qu'il faut apprécier l'alimentation et pas s'empiffrer comme ça. Voilà, c'est tout.
0: Mais non, mais tonton, c'est parce que c'était pour consoler nos amis. Parce que là, je sais qu'ils sont très tristes du fait que l'émission s'arrête.
1: Ah oui, mais c'est tous les jours la même chose. Maintenant, ils devraient être habitués. Tiens, mais remarque. C'est vrai qu'il va bientôt être l'heure de manger, là. Je vais pouvoir sortir mon saucisson, mon pâté, mes cornichons, mes oignons blancs, mes petites tomates et puis me faire comme ça un petit casse-croûte dans le bureau.
0: Oh non, tonton, pas dans le bureau. Après, ça empeste, on est obligé d'ouvrir les fenêtres, ça sent le camembert, tout ça.
1: Ah non, mais attends, si t'avais suivi, j'ai pas dit que j'allais manger du camembert, là, je vais manger du pâté.
0: Oui, c'est toujours du pâté de ta tante?
1: Ouais, c'est ma tante, Henriette Dumont, qui me fait du célèbre pâté.
0: Oh non, mais ton pâté, c'est vrai, est très bon, mais il a une sacrée odeur, tonton.
1: Ouais, hé, je m'en vais, moi.

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0: Je voudrais mettre un pâté, un pâté. Un pâté, un pâté.
1: Tu veux manger du pâté? Mais Radio Junior, ils font pas de pâté, hein, Kenya. C'est ça là que tu veux?
0: Oui.
1: Merci. Si vous pouvez faire ça pour nous, Radio Junior, je crois que vous ferez deux petites filles super contentes.

0: copine.
1: Oui, bonjour. Je voudrais faire une petite dédicace pour ma copine Alicia. Je voudrais ce rêve bleu, si vous pouvez le mettre dans les quarts d'heure qui suit, car après elle va faire dodo. Donc je vous aime bien, Radio Junior, à bientôt, merci. De la part de Nicole.

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2: Je suis Ariana Grande.

Je voudrais faire une grosse dédicace à Elodie. Donc, je lui dis, je l'aime très très fort. Donc, dédicace à tout le monde. À tout le monde. Et je voulais dire, donc, mon coup de cœur, c'est James Blunt, Goodbye My Lover. Et j'aimerais bien qu'il soit passé à l'antenne. Donc voilà, dédicace à toute l'équipe de Radio Junior. Je vous écoute tout le temps, toute la journée, tous les soirs. Donc voilà, j'espère que vous passerez la musique que j'aime bien. Au revoir, bisous.

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1: Ouais, salut, c'est Montgomery. C'est pour faire une dédicace à ma copine. C'est une dédicace en fait Nirvana, le morceau Thin Black Spirit. Merci, gros bisous.

Une annonce pour mon papy, Simone, mon père, ma mère, pour Johnny et Émilie Jolie. Ben, cette chanson est très bien et c'est pour tout le monde. Et voilà, et je le dédicace à tout le monde. Ben voilà, j'espère que tout le monde de la Radio Junior écoutera la chanson pour

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4: Moi c'est Robin, voilà, je voulais passer une super dédicace à Avril Lavigne, c'est ma grande chouchoute, je l'adore, et voilà, gros bisous Avril et salut à toute l'équipe de Radio Junior, on vous adore. Hey.

voulais juste dire que j'adorais votre émission, elle est super trop bien. Et que si vous continuez comme ça, j'espère que ça continuera tout le temps. Allez, je vous fais un gros bisous, salut, à bientôt, bisous. C'était Marguerite.

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Je pense que vous avez fait le bon choix de d'éteindre les programmes télé pour venir nous rejoindre ce soir. Comme vous l'êtes d'ailleurs de plus en plus nombreux depuis quelques semaines. Pour vous récompenser, je vous ai gâté. Écoutez-moi ça.

0: J'espère
1: que vous passez une
0: excellente soirée à l'écoute de la Super Boum Boum Radio. Et maintenant, écoutez, je ne sais pas, vous préférez, tenez, regardez celui-là ou celui-là. Ah, vous ne savez pas non plus, vous n'avez que l'embarras du

0: 602 603 604 605 606 607 608 609 610. Voilà, le compte y est. Je vous avais pas vu, vous êtes là. Justement, je finissais de compter tous mes disques. Et pour continuer, on va mettre, donnez-moi un numéro. Voilà, le 503 pour continuer. C'est parti.
1: Ne bougez pas, après la pub, on revient avec ça.

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0: J'espère que vous avez remarqué ma nouvelle tenue. Un t-shirt de tout. Regardez, même les chaussures, ce sont des chaussures de sport dernier cri.
1: Comment?
0: J'en entends certains me dire que ce n'est que de la radio.

se reposer un peu. Ah, ça fait du bien ce moment de calme. Ça repart déjà.

0: pas.
1: J'ai pris les commandes de la super boom. On va écouter plein

s'amuser bien, c'est le week-end. Alors on en profite pour se laisser aller, s'éclater et danser sur les titres préférés. Jusqu'à minuit, nous avons la permission. Et c'est la suite.

0: Thank you, DJ.
1: pour que la fête soit complète
2: ce soir,
1: j'ai installé dans le studio des lasers, stroboscopes et toutes les lumières possibles et inimaginables. D'ailleurs, si vous voulez prendre vous aussi des couleurs, approchez-vous un petit peu de vos enceintes. Un tout petit peu plus. Voilà. Ne bougez plus, je vais en profiter pour prendre une photo souvenir. Parfait. Je vais la développer pendant le disque qui va suivre.

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faut avouer, n'est-ce pas, que ce soir, je vous gâte. Allez, rafraîchissement pour tout le monde.

0: Je m'amuse bien, bien, bien.
1: Et vous ?
0: Je dois vous avouer que cette semaine, j'ai rencontré une fille. Ce que je veux vous dire, c'est un secret entre vous et moi. Je suis amoureux. D'ailleurs, je lui dédicace tout particulièrement ce disque.

Cette semaine, j'ai reçu beaucoup de lettres, surtout de garçons, qui me demandaient pourquoi je ne passe jamais de slow dans la super boom. Faut voir venir pour les malins. Vous voulez draguer les filles? Ça serait trop facile. Et puis, si je passais des slow, y a jamais personne qui m'invitera à danser. Alors...

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0: J'espère que vous avez remarqué ma nouvelle tenue. Un t-shirt de tout. Regardez, même les chaussures, ce sont des chaussures de sport dernier cri.
1: Comment?
0: J'en entends certains me dire que ce n'est que de la radio. Alors, puisque vous le prenez comme ça, musique pour tout le monde.
2: Scarpe, s'il te plaît. Ambiance sentimentale.
3: Yes, sir.
2: Avec DJ Scalp. Magic System. Soprano.

0: choisissez.
1: Je vous préviens, j'ai des yeux partout. Oui, oui, oui. Je vous ai vu, vous, là-bas.
2: Vous n'avez pas encore dansé.
3: Comment ça?
2: On va y remédier tout de suite. Tenez, si avec ça, vous n'avez pas les doigts qui vous dérangent, rentre chez moi.
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plus sur mon programme radio. C'était le coin des tous les mangas. Oh, je ne vous en dis pas plus. Rendez-vous tout de suite sur Radio Junior.

modération. Tenez, d'ailleurs, si j'ai un conseil d'amis, de vous à moi, c'est d'enregistrer la Super Boom et de la rediffuser lors de votre prochaine taf avec vos pozzo. J'en vois d'ici certains qui me regardent avec de grands yeux. Les pozzo, ce sont des potes. Vous êtes pas branchés, vous, alors, ou quoi?

Alors, mesdames, mesdemoiselles, messieurs, veuillez baisser vos enceintes exceptionnellement, car j'ai envie de me lâcher. Oui, ça y est, c'est parti, je me lâche. Oh, oh, oh, oh. Ah, vous avez prévenu que ça allait être très violent. Tiens, pas plus violent que ça.

0: supporter beaucoup de musique parce que il est pas encore minuit et on n'est pas prêt d'aller se coucher.
1: Nossa, nossa.

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0: Tu vas la chercher partout, hein.
1: Merci
2: d'être avec nous.
3: Vous êtes
2: en plein gars de la super.
1: Et nous allons tous ensemble nous bouger.

0: C'est un des titres que je préfère. Chut, s'il vous plaît, s'il vous plaît, ne faites pas trop de bruit, de bruit, car personne ici à Radio Junior ne sait que je suis là. Je suis en quelque sorte un animateur pirate. Personne ne me voit, ne m'entend. D'ailleurs,
1: je me déplace à la vitesse de la lumière.
2: Lumière.
0: La

bonnes choses à vous glisser entre les oreilles. Comme, par exemple, ce disque qui est l'un de mes...

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Oh, je suis toujours. 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

0: rejoindre ce soir, comme vous l'êtes d'ailleurs de plus en plus nombreux depuis quelques semaines. Pour vous récompenser, je vous ai gâté. Écoutez-moi ça.
1: Et c'est reparti.

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1: Oh, ça me plaît, ça me plaît. Oh, je sens le rythme qui monte, pas vous. Ah, j'ai répété toute la semaine pour ce superbe patron. Michael Jackson n'a qu'à aller se rhabiller. Et regardez, je sais même faire ça.
2: Ah,

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0: J'espère
1: que vous passez une
0: excellente soirée à l'écoute de la Super Boum Boum Radio. Et maintenant, écoutez, je ne sais pas, vous préférez, tenez, regardez celui-là ou celui-là. Ah, vous ne savez pas non plus, vous n'avez que l'embarras du choix. Eh bien écoutez, alors on va faire...

603, 604, 605, 606, 607, 608, 609, 610. Voilà, le compte y est. Je vous avais pas vu, vous êtes là. Justement, je finissais de compter tous mes disques. Et pour continuer, on va mettre, donnez-moi un numéro. Voilà.

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1: Il est 23h.

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0: 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La boum de Radio Junior, ça cartonne.

0: J'espère que vous avez remarqué ma nouvelle tenue. Un t-shirt de tout neuf. Regardez, même les chaussures, ce sont des chaussures de sport dernier cri.
1: Comment?
0: J'en entends certains me dire que ce n'est que de la radio.

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1: Génial! Oh, c'est super, la super, la super, la super boum.
2: Allez,
1: on va se reposer un peu. Ah, ça fait du bien ce moment de calme. Ça repart déjà.

0: pas.
1: J'ai pris les commandes de la Super Boom. On va écouter plein de bonnes
2: choses.
1: Comme

0: J'espère que vous vous amusez bien, c'est le week-end. Alors on en profite pour se laisser aller, s'éclater et danser sur les titres préférés. Jusqu'à minuit, nous avons la permission. Et c'est la super boum.
1: Salut, c'est Martin Solveig.

0: pour que la fête soit complète
1: ce soir,
0: j'ai installé dans le studio des lasers, stroboscopes et toutes les lumières possibles et inimaginables. D'ailleurs, si vous voulez prendre vous aussi les couleurs, approchez-vous un petit peu de vos enceintes. Un tout petit peu plus. Voilà. Ne bougez plus, je vais en profiter pour prendre une photo souvenir. Parfait. Je vais la développer pendant le disque qui va suivre.

faut avouer, n'est-ce pas, que ce soir, je vous gâte. Allez, rafraîchissement pour tout le monde.

0: aujourd'hui?
1: Aujourd'hui?
0: Je suis de très bonne humeur. La la la la la la. Je m'amuse bien, bien, bien.
2: Et vous?
0: Je dois vous avouer que cette semaine, j'ai rencontré une fille. Ce que je veux vous dire, c'est un secret entre vous et moi. Je suis amoureux. D'ailleurs, je lui dédicace tout particulièrement ce disque.

0: fini pour ce soir, la super
1: Mais ça reprendra
0: dès samedi prochain
2: 20h.

0: Sonia, il est minuit. C'est la nuit.
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0: C'est une jeune fille très talentueuse, puisqu'elle a pris le piano en autodidacte.
1: Ça veut dire qu'elle a appris toute seule.
0: Exactement, à partir de l'âge de 4 ans, elle a commencé à jouer comme ça sur le piano de ses parents, Lady Gaga.

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4: Oui, bonjour, je voudrais faire une dédicace. Donc je m'appelle Rémi. Et comme dédicace, je voudrais Bouskidou, Bouskiland. Et c'est pour Tonton de Radio Junior.

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Et pourtant, vous apercevez des ombres se glisser tout autour de vous. Ce sont les Loods. 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Venu du plus profond de vos cauchemars, cela dépasse l'imagination. Les ténèbres vous entourent, vous laissant

soir, les Good Old Bouskidou, que vous entendez actuellement interpréter leur fameux tube. Suivi ensuite du fameux danseur des flamenco Gil Galiote et le sympathique chanteur pour enfants Bouilly Bouillon et sa chanson The.

0: réglementé.
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2: Vous voilà au-dessus de Bouskila. Vous voyez des boutiques que vous n'avez pas encore visitées?
3: 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Plus fort!
2: 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Pas trop!
4: 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Non, attention!
2: Et c'est ça, Bouskiland, l'émotion de l'action du frisson et un pot de pognon. Je vous rappelle que Bouskiland va fermer ses portes

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2: Une fois un, deux fois deux. Trois fois trois. Ah oui, neuf, c'est ça. Quatre fois quatre, 16. Ah oh bah, ça commence un petit peu à rentrer. Bah, c'est pas évident, surtout qu'en ce moment, je révise mes tables de multiplication. Et pour bien les retenir, je les apprends par cœur. Apprendre par cœur, ça nous vient des Grecs et des Romains qui, eux, pensaient que le centre de l'intelligence et des facultés intellectuelles se trouvait dans le cœur. Mais aujourd'hui, on sait pertinemment que c'est dans le cerveau que tout se passe. Et chez certains, c'est vrai que c'est pas beau à voir. Apprendre quelque chose par cœur veut dire l'apprendre de mémoire. Parfois, et surtout comme moi, sans trop bien comprendre ce qu'on essaye de retenir. Alors, maintenant, quand vous étudierez vos prochaines leçons, il vaut mieux pour vous passer un peu plus de temps et comprendre le sujet. Vous verrez que l'on retient beaucoup plus facilement avec cette méthode. Bon, ben moi je vais retourner à mes tables. Mais non, oh, ils comprennent rien ceux-là. J'ai pas dit à les tables, j'ai dit à mes tables. Oh.

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0: prendre des notes. Pour être un bon cuistot, mon coco, il faut mettre une toque, mettre un chapeau.
1: Surtout pour les gâteaux.
0: Surtout pour les gâteaux. Surtout pour les gâteaux. Non, surtout quand ils sont aussi bons que celui-là. Tu as goûté? T'as pas goûté? Bon, enfin, goûter, enfin, écoute, alors, voilà, un petit bout là comme ça, hein? Alors,

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2: Oui, salut, c'est Clarissa. Et je voudrais faire une super dédicace. Je voudrais Myriam, la chanson se donne, c'est pour vous. Gros bisous, à plus. Et aussi un gros bisou à Greg, ex

0: Attention, il est l'heure d'aller faire un tour du côté de la cuisine.
1: Salut et direction la cuisine. Le camembert est à l'honneur aujourd'hui avec un plat facile à préparer, une quiche au camembert. Les ingrédients nécessaires, un rouleau de pâte brisée, un camembert, 4 œufs, 15 centilitres de crème fraîche, 150 g de lardons, du sel et du poivre. Avant tout, mettez votre four à préchauffer thermostat 6. Première étape, vous beurrez les bords et le fond d'un moule à tarte et vous y étalez la pâte. Deuxième étape, avec un couteau, vous grattez le dessus du camembert, puis vous le coupez en fines tranches que vous disposez dans le moule. Troisième étape, dans une poêle, vous faites cuire les lardons et vous les laissez tiédir sur du papier absorbant pour éliminer le gras. Quatrième étape, dans un saladier, vous mélangez les œufs et la crème fraîche, vous poivrez et salez. Vous ajoutez les lardons et vous versez le tout sur la pâte au four pendant une demi-heure. Vous pouvez servir la quiche au camembert avec une salade de saison. Bon appétit!

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